week-end à toute la famille. Wanawe, Wetu, Epizé, Topako, Wanimadele, Wetulai, Dunishi. Ça, c'est de la part de Désolé. Et salutations, Chidou, et joyeux anniversaire de mariage à monsieur et madame Tongopi, Herman et Nicole pour leurs 23 ans d'amour. Gros bisous de Magenta. Voilà, c'était le groupe Junia qui a refermé eh bien, cette séquence Freedom. En espérant que demain, eh bien, vous serez un peu plus nombreuses et nombreux à venir avec vos SMS pour tenter de gagner 1000 francs de carte Liberté. Bien une carte Liberté d'une valeur de 1000 francs, c'est comme vous le sentez, c'est comme vous le voyez. Et c'est dans quelques instants, eh bien, votre radioservice avec la lecture de vos avis d'essai de vous communiquer. Juste après ce groupe, le groupe Poignée Biche et le titre Niemouge.

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0: instant de recueillement pour vos avis de décès et nous adressons nos pensées les plus sincères aux familles et aux proches dans cette épreuve.
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la famille Gino Clan Maji, aux familles Helowa, Bauma, Koilo, Tilewa, Majo, Ukanu, Tikon, Jabi, Kauma, aux familles Aju, Uken, Wahiko, Umbui, Majele, au grand chef Nigoch, aux familles Wane, Kongole, Nipach, Ojo, Ajunyop, Jimanik, Jai, Nyapaono, Owan, Wajeno, aux familles Wanima, Tangopi, Underwood, Pueta, aux grands chefs Bahich, aux familles Nyuchen, Wainya, Witewea, Tuet, Omniwak, Dewi, aux familles Luekot, Pawe, Wamowe, Diala, Fao, Mwangoto, Jola, Naisilin, Wajilofat, Waiselot, Wailia, Uchau, Jawa, Imiling, Wakaunyem, Bege, Kapua, Wila, aux familles Ihili, Waheban, Wanabo, Changajo, Kalep, Aben, Siendi, Bae, Jiro, Mao, Wasae, aux familles Wenegei, Wembo, Wanakame, Wamo, Omou, Ismaël, Bueran, Wasuwa, Saïdine, Daoumé, Wayenyep, Kitcha, Poryo, Wabin, Sinedo, Gop, Fraich, Unei, Mamou, Mayuk, aux familles Waheo, Jehatong, Waleb, Nielich, Mao, Wamo, excusez-moi, Tiaou, Bolo, Wabula, Alozio, Wala, Kalo, Bahé, au grand chef Doumaï, à mesdames Nielich, Charlotte, à Junior Podette, Eloa, Doudaï, Annie, Eija, Kalep, Monique, Wayenyep, Elisabeth, Mendia, Rachel, Tangopi, Ghislaine, Taïn, Wauna, Wainia, Rose, Honem, Catherine, Louekot, Joséphine, à mesdames Wetewea, Charline, Naïsiline, Elisabeth, Bauma, Isabelle, Washtu, Sylvie, Hoko, Geli, Ankaouliwa, Waisaïn, Meaou, Philor, Wane, Agara, Adjuniop, Wenjou, Ewien, Maou, Jacqueline, Chedo, Euphrasie, Winane, Hanouin, Beanou, Bissot, Bae, Juliette, à mesdames Helloa, Nicole, Wahiko, Loïmae, Cheniwa, Jocelyne, Yalich, Maria, Théorie, Jacqueline, aux familles TF1, Tijit, Poachini, Boitat, Fouaoui, T1, Kachelo, Kiole, Madia, Béalo, Kuti, Maloun, tribu de Tietavok, à la famille Diana et tribu de Gatop, à ses collègues de la province des îles. La famille Geno nous prie de vous faire part du décès de M. Geno Jean-Paul. La veillée se tiendra ce dimanche 11 octobre de 8h à 20h en la morgue de Nouméa. Le transfert du corps sur Ouvéa se fera lundi 12 octobre à 7h par le Petit Show. Le travail coutumier se déroule chez Madame Geno Maria Eija Akutio. Donc je reprends cet avis. On nous prie de vous faire part du décès de Monsieur Geno Jean-Paul. La veillée se tiendra en la morgue de Nouméa ce dimanche 11 octobre de 8h à 20h et le corps sera transféré sur Ouvéa lundi 12 octobre à 7h par le Petit Show. C'est un avis de décès signé de la famille. À l'intention de Chayen Anime, Namukoe Aliki Amelek, aux familles Jawilo, Wichia, Song, Walewen, Nekoeng, Punie, Med, Wapocho, Huaeng, Engazo, Haiweng, Kakea, Nashipan, Alifue Numea, Ahmed Natu, Amekotin de Hunod, Jikona Gop Fapadouen et Niminao Huaeng, Pasteur Dian Umuisi, aux familles Taina Nacho, Molea Luishila, Waiteat Wahaik, Wawalahai et Mana Kumo, aux familles Sawaza, Kauma et Chama Akedeng, à mesdames Meite Shingone, Meite Wamane, Nenu Acha, Ihage Momoa, Titi Waigo Repene, Wasa Uchan, Yuri Ngazuni, Shipane Tainanang, Wejwe Pasa, Paza, Jemui Gehaze Repene, Shachan Hawatai, Walea Aliki, Shajan Wakanumune, Asun Pembu Ayuma, Apaguyehen, Akeichen Aneu, Machane Wamu Arepene, Chegele Chupita Luengani, Zanaduni, Kinele Maya, Lolo Khalawawa, Ujun Weta Neuta Poneriwa, Achaninua Napoemien, Kati Maloko, Ameda Marie Le Poutre, Sanima Nashipana Bourai, Pasteur Yamele Nashipana Nechaot Kone, Willy Gorodita Bay Poindimier, Billy Poidja Saint Thomas Poindimier, Alain Pei Tegampaï Katou Touo, Aremon Aouchoué Agoyeta Poneriwa,
à la famille Théori, Gonetia, Pointipenda, Yvette Pondata, Tieti, au clan Bailly de Saint-Michel, au mouvement du groupe des femmes de l'EPKNC et l'association des femmes du marché de Welifou, le clan Nayalou, Ifida de le regret de vous faire part du décès de Madame Nachipan Marie Poawe Netéouri, décès survenu dans sa 69e année. Le corps repose à la morgue de Wé et les obsèques auront lieu lundi 12 octobre à 8h à la tribu de Hunov. Donc je reprends cet avis. On nous prie de vous faire part du décès de Madame Nachipan Marie Poawe Netéouri. Le corps repose à la morgue de Wé et ses obsèques auront lieu lundi 12 octobre à 8h à la tribu de Hunov. C'est M. Léopold Nachipan Wawes qui signe cet avis de décès.

on nous prie de vous faire part du décès de Monsieur Frédéric Lefebvre, décès survenu dans sa 58e année. La veillée aura lieu en la morgue de Nouméa lundi 12 octobre à partir de 10h, suivie de sa crémation à 12h. Donc je reprends cet avis. On nous prie de vous faire part du décès de Monsieur Frédéric Lefebvre. La veillée aura lieu au centre funéraire de Nouméa lundi 12 octobre à 10h, suivie de sa crémation à 12h. Aux familles Khoui, à Siloam et Nouméa, Idésie, Inagad, Goti, Wafokoch, Waliko, Siwasiwa, Wanyano, à M. Naïd Raoul, aux familles Hamou et Kapua, Juanono et Wajiem Adosip, à l'attention des familles Nahenin, Wajenges, Iwan, Kenegei, Naïd, Ita, Hue, avis de décès adressé à Bolé Sewene, Iwan Wajo et Gaiwe Wajenges Capitana. À Mesdames Eniman Maleta, Soat Adjie Walea, Galinye Wahula, Signeu Adjan, Hue Yono et Kamen, Naïd Juliette, Elise, Lépone, Elisabeth, Iwan Hina, Hue Wasako et Dicheche, Lalie Marie, Juapicho Isabelle, Waminia Yono, Isamacho Mijo, Washali Wako, Khalawawa Wahona, Wafana Jun, Cheulu Pinan, Wasami Kati, Tamumu Faelima, Naïd Hippo, Elise, Lépone, Elisabeth et Naïdjan. C'est avec une profonde tristesse que la famille Khoui vous fait part du décès de Madame Khoui Wafia, née Wathokoch, décès survenu dans sa 95e année. Le travail coutumier du deuil se déroule chez Khoui Meounin et Manoué, situé à Païta, Valboisé. La veillée aura lieu en la morgue de Nouméa, dimanche 11 octobre de 8h à 20h. La cérémonie religieuse sera célébrée en la chapelle de la morgue, lundi 12 octobre à 13h15, suivie de son inhumation à 14h au cimetière du 4e kilomètre. Donc je reprends cet avis. On nous prie de vous faire part du décès de Madame Khoui Wafia, née Wathokoch. La veillée aura lieu à la morgue de Nouméa dimanche 11 octobre de 8h à 20h. La cérémonie religieuse sera célébrée en la chapelle de la morgue lundi 12 octobre à 13h15, suivie de son inhumation à 14h au cimetière du 4e kilomètre. Les familles Sehaleu, Tuiha Mounga, Lakina, Tukomuli, Savea, Kaikelikofe, Feleu, Dumte vous font part du décès de M. Sealeu Pierre. La veillée aura lieu à la morgue de Nouméa ce lundi 12 octobre de 11h à 20h. La cérémonie religieuse sera célébrée en la chapelle de la morgue mardi 13 octobre à 9h15, suivie de son inhumation au cimetière du 5e kilomètre à 10h. Donc je reprends cet avis. On nous prie de vous faire part du décès de M. Sealeu Pierre. La veillée se tiendra en la morgue de Nouméa lundi 12 octobre de 11h à 20h. La cérémonie religieuse sera célébrée en la chapelle de la morgue mardi 13 octobre à 9h15, suivie de son inhumation au cimetière du 5e kilomètre à 10h. Au petit chef de la tribu de Louishila, M. Haucha Wilamadi, aux familles Ihage, Maho, Haniye, Weijemu, Chuchun, aux tribus de Louishila, Napalu, aux familles Keshin, Howi, Kachawi, à ses oncles terrains, la famille Nekueng, M. Tikure Jean-Jacques et ses frères, M. Adapunia Fabrice et ses frères, M. Lewen Nailolo, Kuchan Pascal, au clan Poma et ses alliés, M. Goro Pumawan Charles, M. Nemia Baptiste et ses sœurs, au clan Doui et Bailly, à ses anciens collègues et amis de l'internat de Point-Dimier, au consistoire PPT, à Mesdames Wahio Anita, Diane Gildas, Adapunia Christiane, Leroy Élise, Mouzo Dorian, Boitat Colécole Maline, Wanakaen Hawe, l'allié Diana, à Mesdames Wamalo Charlotte, Taoun Wachweme, Kaz Wafanga, Seiko Zeloué, Siman Magui, Hamou Henriette, Kachawa Uchupa, Siapo Wahada, Khalawawa Madio, Achewe Yono, Pabu Ani, Napoué Kukue, Napoué Eija, Kaout Chantal, Patel Poapi, Nenu Poitaro Aniko, Sedare Wimion Adel, sa femme Rebecca,
ses enfants, petits-enfants et arrière-petits-enfants ont la tristesse de vous faire part du décès de M. Ihage Mawe, décès survenu dans sa 88e année. La veillée funèbre aura lieu ce lundi 12 octobre à son domicile à partir de 18h. L'inhumation aura lieu mardi 13 octobre à 9h au cimetière communal de Point-d'Imier. Donc je reprends cet avis. On ne peut vous faire part du décès de M. Ihage Mawe. La veillée aura lieu lundi 12 octobre à son domicile à partir de 18h. L'inhumation aura lieu mardi 13 octobre à 9h au cimetière communal de Point-d'Imier. Les coutumes se déroulent actuellement au domicile familial, lotissement Sécal à Point-d'Imier. Et c'est la famille qui signe cet avis de décès. On nous prie de vous faire part du décès de Madame Hermine Amélie Athanase, née le 4 janvier 1930, décès survenu dans sa 96e année. La veillée aura lieu à la morgue de Nouméa lundi 12 octobre de 8h à 20h. La cérémonie religieuse sera célébrée mardi 13 octobre à 10h15, suivie de son inhumation à 11h au cimetière du 5e kilomètre. Donc je reprends cet avis. On ne peut vous faire part du décès de Madame Hermine Amélie Athanase. La veillée aura lieu à la morgue de Nouméa lundi 12 octobre de 8h à 20h. La cérémonie religieuse sera célébrée mardi 13 octobre à 10h15 dans la chapelle de la morgue, suivie de son inhumation à 11h au cimetière du 5e kilomètre. Son fils, M. Henriot Johan, et sa femme Sandrine, sa fille Pierrez Lise et son mari Vine, sa fille Guépi Giovanna et son mari Gilles, son fils Tessier Josia, ses petits-enfants Kelly, Gary, Grégory, Samantha, Alexandre, Wesley, Kevin, Greg, Rodrigue, Johan, Jean-Christophe, ainsi que ses arrière-petits-enfants ont la douleur de vous faire part du décès de Madame Prévost Mariette, décès survenu dans sa 86e année. La veillée aura lieu à la morgue de Bouraille, lundi 12 octobre de 13h à 17h. La crémation aura lieu au crématorium du centre funéraire de Nouméa, mardi 13 octobre à 12h. Donc je répète cet avis, on nous prie de vous faire part du décès de Madame Prévost Mariette. La veillée aura lieu à la morgue de Bouraille, lundi 12 octobre de 13h à 17h. Sa crémation aura lieu au crématorium du centre funéraire de Nouméa, mardi 13 octobre à 12h. Ni fleurs, ni couronne, une urne à dents sera mise à disposition lors de la veillée. La famille Achery a la profonde tristesse de vous faire part du décès de Madame Achery Karine, née Cartoreggio, décès survenu dans sa 81e année. Elle laisse dans la peine son époux, M. Achery Karna, ses enfants et leurs conjoints, Daniel, Marianne, Sunarti, Sumario, Satiem, Paul, Tony, Sarni, Henri et Dominique Achery. Ses petits-enfants, Kimberley, Ludovic, Anthony, Taylor, Antoine, Ditatane, Laurie, Cécile, Laetitia, Michael, Kevin, Donna, Dimitri, Déborah, Bradley, Wesley, Priscilla, Vanessa, Cyril, Cynthia, Astrid, Christina, Melissa et Christopher, ses arrière-petits-enfants et sa belle-sœur, Madame Marie Carna. Les veillées auront lieu à la morgue de Nouméa, mardi 11 octobre de 13h à 20h, également lundi 12 octobre de 7h à 20h. L'inhumation se fera au cimetière du 5e kilomètre, mardi 13 octobre à 13h. Donc je répète cet avis. On nous prie de vous faire part du décès de Madame Achery Karine, née Cartoreggio. Les veillées se feront à la morgue de Nouméa, dimanche 11 octobre de 13h à 20h, ainsi que lundi 12 octobre de 7h à 20h. L'inhumation se fera au cimetière du 5e kilomètre, mardi 13 octobre à 13h. Nos plus sincères condoléances aux familles et aux proches dans cette épreuve. Poursuivons avec vos communiqués.
La province Nord informe la population de la commune de Poraïliwa de l'organisation des soins infirmiers à partir depuis le 5 octobre et cela jusqu'au 30 octobre 2026 inclus. Les consultations médicales et soins infirmiers se feront en matinée sans rendez-vous, en après-midi uniquement sans rendez-vous. Les autres activités sont maintenues au horaire habituel d'ouverture. Les urgences ne seront pas assurées en dehors des heures d'ouverture. En cas d'urgence, veuillez contacter le SAMU au centre 15 ou contacter le CMS au 477 530. Pour tout complément d'information, la province Nord appelle la population à la prudence et à la vigilance. C'est la seconde vice-présidence de l'Assemblée de la province Nord, Madame Valentine Rissouké, qui signe ce communiqué. En raison du niveau actuellement très bas des captages, le maire de la commune de Khalatchou invite l'ensemble de la population à adopter dès à présent une consommation d'eau raisonnée et responsable. L'eau est une ressource essentielle et précieuse. En cette période de faible disponibilité, chaque geste compte pour préserver les réserves et garantir l'approvisionnement de tous. La commune appelle chacun à réduire sa consommation d'eau au quotidien, éviter de laisser couler l'eau inutilement, vérifier régulièrement les installations et réparer rapidement les fuites, limiter les usages non essentiels de l'eau, éviter le gaspillage, notamment pour le lavage des véhicules, l'arrosage des jardins et des terrains, adopter de manière générale les bons gestes permettant de préserver la ressource. La mobilisation de chacun est nécessaire afin de préserver les réserves disponibles et maintenir l'alimentation en eau de la population. Selon l'évolution de la situation, des mesures de restriction des usages et des coupures d'eau pourront être mises en œuvre dans les secteurs les plus exposés. Le maire remercie l'ensemble des administrés pour leur compréhension, leur vigilance et leur engagement collectif en faveur d'une gestion responsable de l'eau. C'est monsieur le premier magistrat de la commune de Khalatchou, monsieur Béronon Karil, qui signe ce communiqué. Et enfin, le maire de la commune de Prévost propose à la vente par lot un ensemble de matériel réformé à partir du 12 octobre et cela jusqu'au 30 octobre inclus. L'ensemble des articles proposés sera visible au sein de l'atelier durant 3 jours, les 12, 13 et 14 octobre de 7h à 12h. Les offres devront être proposées sous enveloppe cachetée et envoyées en mairie à l'adresse suivante. À la mairie de Prévost, BP 5 98 824 avec la mention offre pour la vente des matériaux préformés ou déposés au bureau d'accueil de la mairie jusqu'au 30 octobre avant 15h. Pour aucun matériel ne sera sorti avant l'acquittement total du lot attribué auprès de la régie communale ou de la pairie de Pointe-d'Imier. Madame le maire remercie d'avance l'ensemble des personnes qui participeront à cette vente et adresse ses sincères salutations. C'est la première magistrate de la commune de Prévost, Madame Nadia Heo, qui signe ce communiqué qui referme ce service public.

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Solomon Mary, c'est interprété par Alston.

de l'actualité locale, régionale, aux informations qui nous concernent tous. Voici les principaux titres de votre édition de 12h. À Mouraille, les amateurs de reggae ont rendez-vous ce samedi à l'hippodrome de Téné pour la deuxième édition du Guidance Festival. Depuis 10h et jusqu'à 22h, artistes locaux et internationaux se succèdent sur scène, avec notamment la star ivoirienne Tikenja Pakoli et le groupe néo-zélandais Catch a Fire. Une journée placée sous le signe du reggae, du partage et des bonnes vibrations. Le poisson de notre beau lagon, des analyses rassurantes sur les contaminants, mais des recherches se poursuivent pour mieux évaluer les risques pour la santé. Et enfin, dans le Pacifique et à l'international, tension au Moyen-Orient, séisme au Panama, sécheresse au Tonga et coopération renforcée en Mélanésie. Les titres qui vous seront développés à 12h pour notre édition de la mi-journée.

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1: Sur la grande terre comme dans les îles, le temps peut nous réserver quelques surprises. Alors pour savoir à quoi vous attendre cet après-midi, retrouvez sans plus attendre la météo de la mi-journée sur Radio Gido. Prévision météo établie par le Centre Météo France, pas de vigilance particulière. Sur le relief de la chaîne, les nuages se développent et donnent des averses localement modérées. Pour cet après-midi, ces averses débordent sur le nord en fin d'après-midi. Sur la côte ouest, le voile de nuages élevés n'altère pas l'impression de beau temps, même si les nuages sont temporairement suffisamment égaux pour atténuer le soleil. Ailleurs, sur la grande terre et sur les loyautés, les passages nuageux et parfois une averse isolée alternent avec des éclaircies. Le vent d'est a localement de sud-est. Sur l'ouest, souffle de 10 à 15 nœuds. Il est plus fort sur la pointe nord et d'Awar avec 15 à 20 nœuds. Les températures sont comprises entre 27 et 31 degrés sur le littoral, 21 à 24 degrés sur les hauteurs de la chaîne. Et pour la nuit prochaine, sur la pointe nord, la côte est et le relief de la chaîne, les nuages persistent et donnent des averses ici ou là. Sur la façade ouest, le voile de nuages élevé persiste et le temps reste sec. Les loyautés retrouvent un ciel nuageux. Le vent mollit sur l'ouest au secteur est entre 5 et 10 nœuds, sauf en sortie de certaines vallées où il souffle à 15 nœuds.

environ. Ailleurs, le vent d'est à nord-est reste compris entre 10 et 15 nœuds, avec toujours une petite accélération sur les pointes nord et sud. Les minimales baissent légèrement vers 18 à 22 degrés, mais restent également au-dessus des valeurs habituelles. Donc retenez bien qu'il n'y a pas de vigilance particulière. Alors prudence sur la route.

Angeles, Papoua New Guinée, avec le groupe Mokai. Bon appétit si vous passez à table.

Chers auditrices et auditeurs, même le week-end, les besoins de santé peuvent survenir à tout moment. Et pour vous aider à vous orienter, Jido vous présente les services de garde des médecins et des pharmacies. Et donc, nous vous conseillons eh bien, de prendre note des informations qui vont suivre. Pour ce samedi 10 et dimanche 11 octobre, le médecin de garde du côté des communes de Dembé et de Mandor est le docteur de Malignon Pascal, qui se situe au 12 route provinciale sud Normandie. Le contact téléphonique est le 416-130. Je répète, 416-130. La pharmacie de garde est la pharmacie de Dembé à Mol. Pour Nouméa, le médecin de garde est le docteur Roman Patrick.

numéro de téléphone, le 44 22 12. Je répète, 44 22 12. Et la pharmacie de garde pour ce week-end du samedi 10 et dimanche 11 octobre pour Nouméa, c'est la pharmacie située Bellevue, au centre commercial Bellevue. Donc en espérant que vous avez pris note, donc nous répétons, pour Dembéa et Mondor, le médecin de garde et le docteur de Malignon Pascal, sur la route de Normandie, et la pharmacie de garde et celui de Dembéa Moll. Pour Nouméa, c'est le docteur Roman Patrick et la pharmacie de garde, c'est la pharmacie de Bellevue. Voilà la famille pour les infos pratiques de ce week-end.

petite immersion en pays maori que vous venez d'entendre avec Teyour, les copains et Laurent Degache, Kaina Tupuna. Retour au pays avec le groupe Nadix, Njoluwaro. Ne manquez pas l'information, l'édition de la mi-journée, c'est à 12h, juste après une page de pub.

0: Et le man Strong Me Strong. Bob Marley également. Steve It Up. Place à présent une page de pub.
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0: Roulez avec prudence, merci à vous de permettre à votre radio de vous tenir informé de l'actualité du moment. Place à présent à vos...

0: autre édition de la mi-journée et c'est avec Jessie Gope.
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2: Bonjour à tous, bienvenue dans l'édition de midi sur Radio Jido. Voici les titres. À Boureil, les amateurs de reggae ont rendez-vous ce samedi à l'hippodrome de Téné pour la deuxième édition du Guidance Festival. Depuis 10h ce matin et jusqu'à 22h, artistes locaux et internationaux se succèdent sur scène avec notamment la star ivoirienne Tikenja Fakoly et le groupe néo-zélandais Catch a Fire. Une journée placée sous le signe du reggae, du partage et des bonnes vibrations. Le poisson de notre beau lagon, des analyses rassurantes sur les contaminants, mais des recherches se poursuivent pour mieux évaluer les risques pour la santé. Enfin, dans le Pacifique et à l'international, tensions au Moyen-Orient, séisme au Panama, sécheresse au Tonga et coopération renforcée en Mélanésie. Bozou, mon pays Kanaki, bienvenue dans cette édition de midi sur Radio Jido. Bon appétit si vous êtes à table. Du reggae, des bonnes vibes et une pluie de stars du Pacifique. Aujourd'hui, Boureil vibre au rythme de la deuxième édition du Guidance Festival. En tête d'affiche, la star ivoirienne Tikenja Fakoly, entourée des néo-zélandais de Catch a Fire, du groupe Salomone Dempe, des artistes du Vanuatu et de nos talents locaux. Une journée de musique, de partage et de rassemblement, malgré les difficultés financières, ont contraint les organisateurs à revoir le format du festival. On écoute Fabrice Virae, organisateur du Guidance Festival.
3: Ben voilà, comme tu disais, la deuxième édition du Guidance Festival, c'est bien aujourd'hui, le 10 octobre. Le rendez-vous est donné, lancé. On a mis une affiche assez large. On a une grosse tête d'affiche pour le festival qui est Tikenja Fakoly, qui est bien en Nouvelle-Calédonie depuis hier. Il est arrivé avec 16 musiciens. On a la particularité cette année d'avoir aussi un line-up bien axé sur le Pacifique. Pour mettre en valeur nos groupes du Pacifique, on a Catch a Fire qui est arrivé de la Nouvelle-Zélande aussi avec une formation de 11 artistes, musiciens, techniciens. Le groupe Nayo au complet avec Barrett, Géraud et toute la grosse équipe. Ça faisait longtemps qu'on n'avait pas revu Nayo au complet comme ça et puis qu'ils étaient revenus sur le pays. Et on a aussi Stan qui sera accompagné par Nayo aussi. Ça, c'est la formation qui arrive du Vanuatu. Et la formation de DMP qui nous vient des Salomon. La particularité, ils seront accompagnés par des musiciens du pays, Reggae Blender, Charlie Jorédier et toute l'équipe. C'est un festival qui se veut être familial, convivial, avec aussi l'ADN qu'on a imposé l'année dernière. C'est un festival sans alcool. On essaie de sensibiliser aussi les populations à tous les dangers qu'on peut retrouver sur les routes et tout ça. Donc, on met l'axe sur le fait qu'il n'y ait pas d'alcool sur ce festival. Mmh.
2: La première édition, en septembre 2025, avait rassemblé près de 7000 personnes. Mmh. Quelles sont vos attentes, justement, pour cette année?
3: Oui, l'année dernière, on a fait plus de 6500 personnes, plus de 7000 personnes avec les billets offerts, les billets, les gratuités, les sponsors. On était 7000 sur le site. Cette année, on attend le même nombre de personnes, avoir peut-être un peu plus, s'il le faut. En tous les cas, nous, on est prêts à accueillir tout le public. Tout est prêt aujourd'hui, tout est mis en œuvre, les équipes de sécurité sont là, les secours sont là, tout est mis en place pour accueillir le public tout au long de la journée. Donc la programmation, c'est de 10h à 22h30. Au niveau technique, on a mis des gros moyens, on a plus de 4 ingénieurs de son qui sont là, parce que c'est toujours aussi le problème d'avoir des groupes locaux qui n'ont pas une bonne technique. Là, on a, comme l'année dernière, insisté sur le fait que tous les groupes locaux auront une qualité de son optimale. On a fait venir un ingénieur d'Alpha Blondie, Timur Cardenas, pour mixer tous les groupes locaux de Hamot et tous les groupes de la région, du Vanuatu et des Salomon. Et après, on a toute l'équipe technique des Catch a Fire pour mixer les Néo-Zélandais. Et Tikenja Fakoly, lui, vient avec 16 personnes, avec musiciens, techniciens, choristes, ils ont un ingénieur façade, un ingénieur retour, un ingénieur lumière. Donc hier, on a fait les essais, c'était très beau. Donc ne loupez pas le festival, ne faites pas en sorte qu'on vous raconte la deuxième édition, venez la vivre avec nous. On vous attend nombreux et nombreux, des stands de restauration, il y a des manèges sur site, il y a tout pour qu'on passe un bon moment.
2: Cette année, le festival a dû revoir ses ambitions à la baisse, en passant d'un format de 2 jours à une seule journée, faute, on va dire, de soutien financier suffisant. Alors, comment avez-vous vécu ces ajustements?
3: Ouais, c'est vrai qu'on avait l'ambition de pouvoir mettre deux jours pour le public, samedi et dimanche. Mais comme tu le dis, financièrement, c'était difficile. On a été sur une fourchette de 51 millions en budget prévisionnel de dépenses pour pouvoir assurer les 2 jours. On n'a pas été accompagné, on comprend, parce qu'il y a des priorités dans le pays, il y a la santé, il y a les retraites de nos anciens, tout ça. Donc nous, il n'y a pas de problème, mais on continue de maintenir le... Au lieu de l'annuler ou de reporter, ben on a revu l'affiche sur une seule journée, comme l'année dernière. Et puis, on va tenir toutes nos promesses cette année, à savoir que l'affiche, elle est au complet. Tous les artistes sont là. Tous les artistes locaux annoncés sont présents aussi. Donc, ça sera une grosse fête. Mais c'est vrai que c'est dur de travailler quand on n'est pas accompagné. Et en plus de ça, il y a le fait que ça soit à Bouraille, c'est décentralisé. On a essayé de faire ça pour faire profiter les gens du Nord au maximum pour que ça soit le centre du pays. Mais travailler à Bouraille... emmener toute la logistique que vous allez voir sur le festival, c'est beaucoup, beaucoup de moyens et c'est très lourd. La réussite du festival aujourd'hui, c'est la participation du public et c'est comme ça qu'on pourra pérenniser le Guidance Festival.
2: Mmh. Le festival propose aussi un village sans alcool et un espace de camping.
3: C'est comme tu dis, c'est la particularité de cette année, c'est qu'on a voulu mettre à disposition des festivaliers un camping, comme on partait sur 2 jours. Mais rien n'a changé au programme, c'est-à-dire que le camping, il est en place, c'est à la tribu de Table Union au lieu dit d'Arémo. Avant d'arriver sur le site de Téné, sur la route, vous allez voir des grandes pancartes et la signalétique, elle est bien indiquée. Donc les gens peuvent aller sur le camping, c'est 2000 francs par tente, si vous êtes 6 ou 8, c'est 2000 francs. Les gens de la tribu proposent aussi un petit déjeuner le matin, un repas le soir pour ceux qui le souhaitent, un site sécurisé. Et on a la même ADN que le festival sur le camping. L'alcool est pas toléré. Zéro tolérance aussi pour tous les campeurs sur le site. Et dimanche, ils ont prévu des activités pour les gens qui seront encore présents. Il y aura une plantation d'arbres qui est prévue avec les artistes. On devait la faire hier, mais pour des raisons pratiques et techniques, on a préféré la décaler à dimanche où les artistes iront à la tribu d'Arémo planter des arbres et pérenniser l'opération et ainsi de suite. Tous les ans, pouvoir avoir une petite forêt d'arbres plantés par les artistes du Guidance Festival au lieu d'y aller, on voit moins de.
2: Un petit message pour ceux qui hésitent encore à faire le déplacement jusqu'à Bouraille aujourd'hui.
3: Eh bien, il fait super beau, le temps est clément, le site est prêt, il y a une belle scène, il y a des belles lumières. Franchement, je pense que c'est rare qu'on peut retrouver une scène de cette qualité. C'est là où on met l'accent. Moi, je dis, venez kiffer, venez vivre un moment magnifique. Ce festival, on l'a mis en place pour vous, le public. Alors, on appelle tout le pays kanak à venir nombreux et nombreuses sur le champ de foire de Bouraille à Téné pour passer un moment magique sur la deuxième édition du Guidance.
2: On finit avec les tarifs, donc pour les tarifs.
3: Les billets en pré-vente, je pense qu'il reste les derniers points de vente dans les magasins qui sont indiqués sur la page Facebook Guidance Festival. Sinon, sur place, c'est 6000 francs le ticket pour les derniers arrivés. Il reste encore de la place, vous pouvez vous procurer des billets sur place sans aucun problème. On a eu un problème de connexion avec la e-ticket, avec la vente en ligne sur 2-3 jours. Donc, il y a beaucoup de gens qui ont été pénalisés. Mais on rappelle aux gens qui peuvent venir acheter les tickets sur place sans aucun problème.
2: Et autre événement ce week-end à Païta, changement d'ambiance avec les amateurs de sport mécanique. La Reine du Sud accueille les 3e et 4e manches du Monster Energy Drift Championship 2026. Les pilotes vont enchaîner les glissades contrôlées et les trajectoires spectaculaires pour le plus grand plaisir des passionnés de voitures et de sensations fortes. Et ce samedi, la fête de la science se poursuit à Cariveo sur la colline du Sémaphore. Depuis 9h ce matin jusqu'à 21h30, sur place des ateliers démonstration planétarium, des observations astronomiques sont proposées gratuitement au public. Petits et grands. La culture est également à l'honneur avec les 20 ans de la Fanfare Malawi, célébrés ce samedi au bout du monde à Nouméa, autour de concerts et de musique festive. Et les amateurs de spectacles vivants pourront aussi retrouver la compagnie Oulala au Théâtre de Poche du Centre d'Art de Nouméa avec son championnat de matchs d'improvisation. Les représentations se poursuivent à 19h ce soir et demain dimanche à 18h. Et le cinéma s'adresse aussi au jeune public avec le festival La Première Séance consacrée aux enfants qui se poursuit jusqu'au 17 octobre dans plusieurs lieux de Nouméa. De la musique au sport mécanique, de la science au spectacle vivant, ce week-end offre de belles occasions de sortir, de se divertir et de partager des moments en famille. Alors, Kanaki, profitez bien du week-end et restez à l'écoute de Jido Radio. Et j'évoquais dans les titres que contiennent réellement les poissons que nous mangeons en Nouvelle-Calédonie, où le lagon est au cœur de notre alimentation. Des scientifiques se sont penchés sur une soixantaine d'espèces de poissons coralliens pour analyser leur quantité nutritionnelle, mais aussi la présence éventuelle de contaminants. Les premiers résultats sont rassurants. Les concentrations mesurées restent bien en dessous des seuils de référence, mais des interrogations persistent, notamment sur les effets possibles de plusieurs contaminants lorsqu'ils sont associés. Des recherches ont été effectuées, notamment sur la qualité des poissons de notre lagon et les enjeux pour notre santé. On écoute Norine Wegiem, docteur en biologie des populations et écologie marine.
4: Je suis même actuellement postdoctorante en écologie marine à l'Université de Nouvelle-Calédonie et je travaille sur le projet de diversité dans le cadre du programme Nutri-Score. L'objectif général de mon travail était d'évaluer le compromis entre les bénéfices et les risques de la consommation des poissons des récifs coralliens en Nouvelle-Calédonie. Du coup, pour ça, on a réalisé plusieurs mesures. Donc, pour noter notamment la valeur nutritionnelle, nous avons mesuré la concentration de minéraux et également de vitamine A. Et pour évaluer leur possible contamination, nous avons également évalué les teneurs en contaminants, donc en éléments traces métalliques et également en pesticides. Et ce que l'on remarque dans les poissons calédoniens, c'est qu'ils ont une grande variabilité de leur composition nutritionnelle entre les espèces et que ces différences dépendent de plusieurs facteurs, comme par exemple l'espèce, les régimes alimentaires, est-ce qu'ils sont plutôt herbivores, donc est-ce qu'ils consomment des algues, est-ce qu'ils sont piscivores, donc est-ce qu'ils consomment d'autres poissons, ou alors est-ce qu'ils sont carnivores et qu'ils consomment de la chair animale. Et ça dépend également de l'habitat dans lequel le poisson il évolue.
2: Les résultats montrent des différences importantes d'une espèce à l'autre. Quels poissons présentent les meilleures qualités nutritionnelles, notamment en matière de minéraux et d'acides gras essentiels?
4: Alors, nos études, il n'y a pas une espèce spécifique. Il y aura les meilleures concentrations en calcium, en fer, en magnésium, en acide gras polyinsaturé ou en vitamines. On remarque que, en fait, tout dépend de l'espèce. Donc, si je prends, par exemple, l'espèce du bossu doré, qui est un carnivore, on va remarquer que les concentrations en calcium chez cette espèce sont plutôt faibles, également en acide gras polyinsaturé ou en vitamine A. Par contre, il possède de fortes concentrations en fer et en magnésium. Ensuite, si je prends, par exemple, une autre espèce, donc le dawa, qui est une espèce herbivore, on remarque que chez cette espèce, on observe des concentrations relativement faibles en calcium, mais par contre, on observe également des concentrations très élevées en fer, en magnésium, en acide gras polyinsaturé et en vitamine A. Bon, je parle d'acide gras polyinsaturé, donc c'est notamment les oméga 3, les oméga 6 et les oméga 9. Toutes les espèces sont très importantes pour l'alimentation des Calédoniens, mais on remarque que les espèces herbivores, ils ont des concentrations peut-être plus élevées en calcium, en fer, en magnésium, en acide gras polyinsaturé et en vitamine A que les espèces carnivores ou alors piscivores, comme par exemple notamment la loche saumonée.
2: D'accord. Alors ce que vous évoquez là, ça peut inquiéter les consommateurs. Alors quel type de contamination avez-vous recherché dans les poissons étudiés et pourquoi?
4: Pour ce qui est de l'aspect des contaminations, on a étudié au moins 10 éléments de traces métalliques, qui comprend notamment par exemple le nickel, le chrome, le mercure ou encore le plomb. Et on a bien remarqué sur toutes les espèces pêchées, donc il y en avait 62. Sur les 62 espèces, pas toutes les espèces sont consommées par les populations locales, parce que l'idée de notre étude était de faire un état des lieux global de la ressource. Et sur toutes les espèces que l'on a pêchées, donc on a bien remarqué qu'aucune espèce n'approche ni ne dépasse les seuils réglementaires fixés par l'Union européenne. En fait, il faut savoir que pour une grande partie des contaminants, on a ce qu'on appelle des teneurs maximales des contaminants qui sont fixés dans les denrées alimentaires. Et pour le cas spécifique du poisson, les teneurs maximales s'appliquent à l'ensemble du poisson. Et donc, on a des seuils réglementaires et on a bien observé que sur les ensembles des poissons qu'on a prélevés autour de la Calédonie et dans le Grand Lagon Sud, aucune espèce ne dépasse ou ne serait-ce n'approche un petit peu les seuils réglementaires.
5: Alors, les premiers résultats sont plutôt rassurants, on va dire, puisque les concentrations mesurées restent en dessous des seuils de référence. Concrètement, qu'est-ce que cela signifie pour les Calédoniens qui consomment du poisson plusieurs fois par semaine ?
4: Déjà, nos études montrent bien que comme les concentrations sont très faibles, les Calédoniens peuvent continuer à consommer du poisson. Par contre, moi je suis spécialiste en écologie marine, donc je vais étudier les poissons, les concentrations qu'il y a de la valeur nutritionnelle ou leur en contaminant. Mais je suis pas médecin, donc je peux pas savoir si pour une personne, les contaminants présents peuvent affecter leur santé ou pas. Ce que je peux vous dire, c'est que les concentrations très élevées dans les poissons sont en dessous des limites fixées par l'Union européenne.
5: D'où viennent ces contaminants et sont-ils naturellement présents dans le milieu marin ou ils sont liés aux activités humaines, notamment industrielles ?
4: La problématique des contaminants, elle peut pas être dissociée de l'état de santé des récifs coralliens. Ces écosystèmes qui sont donc essentiels à la biodiversité marine et à la sécurité alimentaire sont aujourd'hui soumises à de nombreuses perturbations naturelles, mais surtout liées aux activités humaines. Donc, parmi elles, il y a la pollution chimique qui joue un rôle particulièrement préoccupant et aussi l'expansion continue de certaines activités, comme par exemple l'urbanisation, l'agriculture, l'industrialisation ou encore les exploitations minières.
5: Alors, toutes les espèces de poissons accumulent les contaminants de la même manière. Le régime alimentaire, la taille ou le lieu de vie du poisson peuvent-ils jouer un rôle ?
4: Alors, il y a plusieurs facteurs qui peuvent entraîner une contamination des poissons. Déjà, premièrement, les contaminants eux-mêmes, parce que donc chaque contaminant a des propriétés physico-chimiques qui vont dépendre, par exemple, de s'ils sont lipophiles. Donc ça, c'est pour les contaminants organiques. C'est la capacité à un contaminant à se fixer aux graisses des organismes marins, ou encore la résistance à la dégradation, que ce soit physique, chimique ou biologique. Donc ça va permettre à un contaminant de se bioaccumuler dans les tissus des organismes marins. On parle ici d'un phénomène de bioaccumulation ou alors d'augmenter en concentration le long des réseaux trophiques. Donc là, on parle d'un phénomène de bioamplification, ou alors de réduire dans les réseaux trophiques. Donc ici, on parle d'un phénomène de bioréduction. La contamination dans les poissons, tout comme la valeur nutritionnelle, va dépendre de plusieurs paramètres. L'espèce, les régimes alimentaires, l'environnement dans lequel le poisson évolue, par exemple aussi la taille, très important.
5: Il y a des travaux complémentaires. Et selon vous, est-ce qu'il y aurait des travaux complémentaires qui seraient nécessaires pour mieux évaluer les risques éventuels pour les consommateurs ?
4: Déjà, c'est un autre projet, c'est donc mon projet doctorat qui continue sur l'étude que j'ai réalisée durant ma thèse. Et ce projet NutriScore, donc, il s'appelle... Il aura trois objectifs. C'est destiné à la consommation des poissons de récifs coralliens dans trois cycles. Donc, il y aura VKP, Grand Nouméa et UVA. Là aussi, on va évaluer la qualité nutritionnelle. Donc, on va mesurer les teneurs en minéraux. Mais cette fois-ci, on va également mesurer les valeurs en acides aminés, qui sont encore peu documentées, notamment dans le Pacifique. On va également mesurer les teneurs en contaminants métalliques, qui sont associés aux pressions anthropiques, comme notamment l'urbanisation ou encore l'activité minière. Et tout d'abord, donc la première étape de ce projet, ça sera de réaliser des enquêtes de consommation auprès de la population locale pour savoir quelle espèce ils consomment et surtout caractériser les modalités de consommation. Est-ce que les gens ils consomment le poisson plutôt cru ou quel type de cuisson ils vont utiliser ? Et tout ça, on va pouvoir du coup relier les pratiques alimentaires aux facteurs socio-économiques et géographiques.
5: Alors, au vu des résultats disponibles, peut-on continuer aujourd'hui à manger du poisson du lagon en toute confiance ou quelles précautions faut-il éventuellement prendre?
4: Les précautions pour...
5: Voilà, pour pas souvent manger et puis des espèces à ne pas souvent manger.
4: Ce qui serait très bien, c'est d'élaborer un guide de consommation des produits de la mer. Et donc, comme par exemple, préconiser la consommation de poissons de taille moyenne, d'espèces herbivores ou omnivores qui sont forcément moins accumulatrices que les espèces piscivores et carnivores, ouais, afin de maximiser les apports nutritionnels tout en minimisant l'exposition aux contaminants.
5: Comment vos recherches là peuvent-elles aider les autorités, notamment dans les institutions, à mieux surveiller la qualité des produits de la mer et surtout à informer la population?
4: Oui, carrément. Une des mesures qui pourrait être faite et qui me semble plutôt intéressante, c'est de renforcer le contrôle de l'érosion et la prévention des incendies pour pouvoir conserver le couvert végétal et réduire les flux terrestres et de contaminants vers le lagon. Parce que tout ce qui est présent sur Terre finit dans le lagon.
5: Finit dans la mer. Peut-être pour terminer, quelles sont les prochaines étapes de vos travaux et d'autres espèces et d'autres contaminations vont-ils être étudiées?
4: Dans le cadre du projet NutriScore, on va donc se focaliser sur 15 espèces. Donc, ce sera les 15 espèces qui seront le plus consommées dans les trois zones. Donc, ce sera Grand Nouméa, Ouvéa et la zone DKP. Et on va également prélever des échantillons de mer et de sédiments pour pouvoir connaître l'environnement dans lequel évoluent les poissons. Et sur ces poissons, donc on va pouvoir analyser les quantités de minéraux, d'éléments traces, on va rajouter les acides aminés, les sédiments et l'eau de mer. Cas du projet NutriScore.
5: Actualité à l'étranger, en Ukraine, la guerre se poursuit avec de nouvelles frappes meurtrières attribuées à la Russie. Kiev affirme également avoir ciblé plusieurs installations russes liées à la production de missiles. Malgré les initiatives diplomatiques, aucune perspective de règlement durable ne semble se dessiner à court terme. Et un puissant séisme a frappé Panama hier. La secousse, évaluée à une magnitude de 7,7 par l'Institut d'études géologiques américain, a été ressenti dans une grande partie du pays. Le tremblement de terre a provoqué des dégâts matériels, notamment des bâtiments endommagés et des fissures sur les routes. Plusieurs évacuations ont été organisées, tandis que de nombreuses répliques ont été enregistrées. Aucun décès confirmé. La secousse a également fait craindre un tsunami sur plusieurs côtes du Pacifique, mais les autorités ont depuis levé les alertes, estimant que la menace était passée. Et sur le plan diplomatique et énergétique, le président américain Donald Trump affirme avoir obtenu de Vladimir Poutine un accord concernant des approvisionnements supplémentaires en diesel. Cette annonce intervient dans un contexte de tension sur les marchés de l'énergie et de préoccupations concernant le prix du pétrole. Et sur les marchés internationaux, les investisseurs restent attentifs aux tensions géopolitiques et à leurs conséquences économiques. Les cours du pétrole demeurent sous pression avec des répercussions possibles sur les prix des carburants et le coût de la vie. Dans le Pacifique, la sécheresse s'aggrave. Au Tonga, les services météorologiques ont déclaré la sécheresse dans plusieurs des principales îles du royaume, notamment Tongatapu, Ha'apai et Eua. D'autres îles restent placées en alerte, une situation préoccupante pour les ressources en eau et les populations alors que le phénomène climatique El Niño suscite des inquiétudes dans la région. Réunis le 7 octobre dernier à Fidji, les dirigeants du groupe Mélanésie Affaires de Lens ont discuté du renforcement de la coopération régionale et ont notamment exprimé leurs préoccupations concernant les violations des droits humains signalées en Papouasie-Occidentale et réaffirmé leur volonté de privilégier le dialogue avec l'Indonésie. Et Port Vila accueille ce samedi la première édition du festival One Pacifica, des artistes de plusieurs pays océaniens se retrouvent autour de la musique, des arts et des cultures du Pacifique avec une sensibilisation au changement climatique. La Papouasie-Nouvelle-Guinée et les îles Salomon figurent parmi les pays représentés. Enfin, les îles Fidji ont remporté la coupe des premiers ministres du groupement mélanésien en battant le Vanuatu 1-0 en finale de football à Suva. Thomas Noon a inscrit l'unique but de la rencontre dès la 10e minute. Les Fidji décrochent ainsi leur 6e titre dans cette compétition. Chez les femmes, le Vanuatu s'est imposé face à la Papouasie-Nouvelle-Guinée au tir au but après un match nul 1 partout.
1: Le rappel des titres.
5: La fin de cette édition, voici le rappel des titres. À Bouraille, les amateurs de reggae ont rendez-vous ce samedi à l'hippodrome de Téné pour la 2e édition du Guidance Festival. Depuis 10h ce matin jusqu'à 22h, artistes locaux et internationaux se succèdent sur scène avec notamment la star ivoirienne Tikenja Fakoly et le groupe néo-zélandais Catch a Fire. Une journée placée sous le signe du reggae, du partage et des bonnes vibrations. Le poisson de notre beau lagon, des analyses rassurantes sur les contaminants, mais des recherches se poursuivent pour mieux évaluer les risques pour la santé. Enfin, dans le Pacifique et à l'international, tension au Moyen-Orient, séisme au Panama, sécheresse au Tonga et coopération renforcée en Mélanésie. C'était notre édition de midi sur Radio Jido. Merci à tous ceux de m'avoir prêté attention. Je vous souhaite de passer une excellente journée, un très bon week-end sur la meilleure des radios et bon appétit si vous êtes encore à table.
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0: C'était votre édition de la mi-journée. Et bien nous vous proposons de retrouver Jessie Go pour le dossier de ce soir. Et c'est à 16h30.

ce titre Kachena, ne manquez pas cet autre rendez-vous. C'est à 13h la rediffusion de votre chronique en langue Rofi Ouvachala datant de ce vendredi 9 octobre.

Pacifique. À travers cette programmation musicale unique à Jido pour vous, auditrices et auditeurs du Canal K. Et notamment en ce samedi. Il est tout juste 13h. Nous vous proposons de retrouver la rediffusion de votre chronique en langue, Rofi Ouvahara, où tout au long de la semaine dernière, on vous avait emmené du côté de l'ère néonée, notre partenariat avec la LK.

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1: Bonjour, bienvenue pour cette dernière journée consacrée à l'air Ngone sur Radio Lido. Avant de commencer, je tiens à remercier chaleureusement tous les lecteurs volontaires de la semaine, la station Lido et bien sûr vous, chers auditeurs, pour votre fidélité. Je vous propose pour clore cette semaine en beauté le conte Méni. Celui-ci vous sera lu en Ngone par Monsieur Didier Etoroy, puis en français par Madame Anna Gonari Diemen. Écoutez sans plus attendre Monsieur Didier Etoroy.
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1: Voilà, c'était le conte Méni, lu par M. Didier Etoroy, que nous remercions vivement. Avant de poursuivre avec la version française, pour nos auditeurs non-locuteurs, partons du côté de Gouridzélé en compagnie de Dick Bouama avec le titre « Nodegu na Malo Il » que l'on peut traduire par « Les pays où j'ai grandi ». Ici, l'artiste fait référence au district de Gureshaba et des Siruemets. Nous l'écoutons.

0: Merci Pajiki pour ce très beau morceau, Tiriton Mayai. Place maintenant au dernier conte de la semaine en français, lu par Madame Anna Gonari Diemen. Nous l'écoutons.
1: Méni demeurait là-haut au sommet de la roche. À Pouan vivaient un homme, sa femme et leurs deux enfants, un garçon et une fille. Selon la coutume, lorsqu'une jeune fille avait ses premières règles, elle ne pouvait plus parler directement à son frère. Lorsqu'elle faisait référence à lui, elle l'appelait simplement le garçon. Si elle le croisait, elle lui tournait le dos ou allait se cacher dans la brousse. Cette pratique s'appelait le choraz. Le garçon ne travaillait pas. Chaque jour, il se rendait à la mer pour se blanchir les cheveux. Il était destiné à devenir guerrier. Le soir, il revenait chez sa mère pour prendre son repas, puis aller dormir seul dans sa propre case. Comme sa sœur, il portait des ornements traditionnels, une ceinture nashu, des feuilles de cocotier autour du cou et des bracelets de feuilles. Chaque soir, avant de se coucher, il retirait ses parures et les déposait à l'entrée de sa case. Depuis son rocher, Méni observait tout ce qui se passait en contrebas. Une nuit, il descendit discrètement. Il trouva les ornements du garçon devant la case, les enfila et se dirigea vers la case de la jeune fille. Il ouvrit la porte. La jeune fille, croyant qu'il s'agissait de son frère, lui dit: Où allez-vous? Sortez d'ici! Mais Méni se jeta sur elle pour se moquer d'elle et lui dit: Couche-toi. La jeune fille se mit à pleurer. Méni la saisit, la fit tomber au sol et abusa d'elle. Il continua jusqu'au lever du jour. Lorsque le matin arriva, il quitta la case, remonta sur son rocher et poussa des grands cris de satisfaction. Et chaque nuit, il recommençait. La mère remarqua bientôt que sa fille était triste. Elle pleurait sans cesse. Qu'as-tu donc? Lui demanda-t-elle. Rien, répondit la jeune fille. Mais un jour, elle finit par avouer: Mon frère n'agit pas correctement. La mère rapporta ces paroles à son mari qui entra dans une grande colère. Je vais vérifier cela cette nuit, dit-il. Au milieu de la nuit, il se rendit dans la case de son fils. Celui-ci dormait paisiblement. Pourtant, quelqu'un se trouvait bien auprès de sa fille. L'homme entra alors dans la case de celle-ci et y trouva Méni. Que faites-vous ici? demanda-t-il. Méni répondit en riant. Hi-hi! Furieux, l'homme saisit un lourd casse-tête et frappa Méni. Méni mourut sur le coup. On raconte que si l'homme ne l'avait pas tué cette nuit-là, Méni aurait continué à agir ainsi chaque nuit, car il vivait tout près, sur son rocher.
0: Merci beaucoup à vous, Anna Tioreon. Nous voici arrivés au terme de notre émission. Ce conte nous met en garde contre les tromperies et la transgression des règles sociales. Il nous rappelle que les abus commis dans l'ombre finissent toujours par être démasqués et sanctionnés. La semaine prochaine, vous retrouverez l'Erjehu animé par Madame Kama Halouat Fulilangi autour d'un thème qui donne la parole aux locuteurs Jehu qui ne le sont pas d'origine. Un grand merci à vous, chers auditeurs. Merci à tous nos lecteurs d'avoir prêté leur voix et à Radio Jido pour cette magnifique semaine dédiée à l'ère Négoné. Tinebutiawe Hathua.
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Bon après-midi à toutes et à tous. Ne manquez pas nos différents rendez-vous, notamment à 16h30, le dossier de la rédaction, à 17h05, votre service public. À 18h, la rediffusion de votre émission Au coin du feu avec la Milina. Bon début de week-end à toutes et tous.

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Ils se trompent tous, pas la peine de faire pareil, donc fuyons. 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Imagine une fille, qu'importe son prénom, Kanaki ou Calédonie, c'est pas ça le vrai souci. Vivons comme une communauté d'ethnie, et non menottés comme des ennemis. Imagine cette fille, qui choisit entre 5 bandits, son futur petit ami. Et si tout se passe bien, son mari. Et son choix ira à celui qui aura le casier judiciaire le moins rempli. T'as compris? Le choix de son faux tri. Quoi qu'il en soit, il ne sera pas gentil. T'as compris mon pays? Kanaki ou Nouvelle-Calédonie, c'est pas ça le vrai souci. Vivant comme une communauté d'ethnie, et non menottés comme des ennemis. Le gros dilemme de tous ces systèmes, c'est comme les fast-food Q et M. Ça nous apporte plus de problèmes que de solutions, mais on y va quand même. 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Le pays dit de la démocratie nous a fourni l'un des présidents les plus pourris toute l'histoire des États-Unis. Je ne parle pas de l'ethnie. Moi, c'est l'humour que je choisis. L'ironie aussi. 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
5: Bonsoir mon pays kanaké, bienvenue dans le dossier de la rédaction qui nous emmène ce soir à New York, au siège des Nations Unies, où la jeunesse est au cœur des échanges. À l'occasion d'un forum organisé hier 9 octobre, dans le cadre de la 81e session de l'Assemblée Générale de l'ONU, des jeunes sont venus faire entendre leur voix sur les grands défis du monde. Un rendez-vous international qui met en lumière la place essentielle de la jeunesse dans les décisions qui façonnent le monde de demain. Viro Hulwe, originaire de Hanawa en pays Jehu, y a prononcé un discours, une prise de parole pour faire entendre sa voix et mettre en lumière les enjeux qui concernent la jeunesse. On écoute son discours.
6: Bozoussa, merci monsieur le modérateur, excellence, chers amis. En kanaki, quand on entre dans une maison, on fait la coutume. On dit d'où l'on vient, on remercie. Je prends cet instant pour remercier donc la mission permanente des Nations Unies du Liban, du Mexique, de la Roumanie, le Haut Commissariat, l'UNFPA, le Bureau des Nations Unies pour la Jeunesse, l'ONU Femmes et Ellen Griffiths qui m'a ouvert la porte au l'été. Je viens de la tribu de Hanawa, à Lifou, en Kanaky, Nouvelle-Calédonie. Étudiant, j'ai vécu à Rivière-Salée, à Nouméa, dans le quartier qu'on appelle le 125. On y disait de moi que je finirais en prison ou à la rue. Mais ma culture kanak, le hip-hop et l'éducation populaire, avec mon groupe Résurrection Hip-Hop, en ont décidé autrement. Prendre la parole, puis la partager. D'autres maisons m'ont fait grandir. Le Conseil de la Jeunesse du Pacifique, le Conseil Régional œcuménique des Jeunes de Conférence des Églises du Pacifique, le Mouvement des Jeunes de l'Église Protestante de Kanaky Nouvelle-Calédonie, ou le Pacific Australia Emerging Leaders Summit de MICA, Australia. J'y ai appris la diplomatie, que la diplomatie commence comme la coutume, par la parole et le respect. Lors de la révolte du 13 mai 2024 en Kanaky Nouvelle-Calédonie, beaucoup de jeunes de mon pays étaient dans la rue. Une dizaine ont perdu la vie, parmi eux des proches et des amis. J'aurais pu être l'un d'entre eux. J'ai pris le chemin du dialogue. Nos instances coutumières m'ont ouvert la porte. Le fonds de contribution volontaire pour les peuples autochtones, le programme de bourse pour les autochtones des Nations Unies et le programme de formation à la diplomatie DTP de la faculté de droit de l'Université de Nouvelle-Galles du Sud m'ont conduit jusqu'ici. Je croyais l'ONU réservée à l'homme blanc et riche. Mais ici, aujourd'hui, j'ai trouvé tous les océans réunis. Pourtant, 3 barrières séparent les jeunes comme moi de cette salle ici aux Nations Unies. La géographie d'abord. 17 000 kilomètres, un billet qui coûte des mois de travail, des sessions qui se tiennent pendant nos nuits. La politique ensuite, des jeunes arrêtés par un visa, d'autres dont le peuple n'a aucun état pour porter leur voix. On me dit chanceux avec mon passeport français, mais je viens d'un territoire non autonome, où mon peuple attend encore le plein exercice de son droit à la décolonisation et à l'autodétermination pour l'accession à l'indépendance de son pays. Les institutions, enfin, les délégués jeunesse désignés par les États, des codes qu'on apprend seul, des consultations qui arrivent quand les textes sont déjà écrits ici à l'ONU. Une participation significative est celle qui franchit ces barrières et bien d'autres. Mon histoire a grandi avec la vôtre ici aux Nations Unies. Peu après le lancement de Jeunesse 2030, je devenais chargé des politiques jeunesse aux îles Loyauté. L'année du pacte pour l'avenir des Nations Unies, je portais la parole coutumière devant le Comité des droits de l'homme avec le soutien de l'ONG DOCIP, puis au mécanisme d'experts sur les droits des peuples autochtones et au Comité de décolonisation. Jamais seul. Merci à ceux qui soutiennent, non ma personne, mais mon peuple. Les principes directeurs décrivent ce que j'ai vécu pour qu'ils prennent racine. Je formule 5 propositions ici donc. Premièrement, que la résolution sur les jeunes et les droits de l'homme nomme implicitement les jeunes autochtones et ceux, en particulier, les territoires non autonomes. Deuxièmement, qu'elle prévoit des consultations régionales, dont une dans le Pacifique, avant chaque réunion débat biennal. Troisièmement, la création d'un guichet jeunesse au sein du fonds de contribution volontaire et un fonds pour la jeunesse du pacte ouvert aux jeunes de tout statut territorial. Quatrièmement, un programme de bourse et de formation des Nations Unies pour aider les jeunes et leurs organisations à comprendre l'organisation, le fonctionnement des Nations Unies et les droits de l'homme. Cinquièmement, une réponse écrite. Dites-nous ce que vous avez fait de notre parole et de notre contribution. En Kanaky, on plante l'igname avec passion. On ne la voit pas grandir, mais on sait qu'elle nourrira ceux qui viennent demain. À mon retour autour du feu dans nos cases, je dirais que rien ne doit plus se faire sans la jeunesse et que la grande case des Nations Unies peut s'ouvrir à chacun si nous gardons tous ensemble sa porte ouverte. Oléti.
5: À Genève, la voix de la Kanaky Nouvelle-Calédonie s'est également élevée pour parler de la situation de la Papouasie occidentale. Devant le Conseil des droits de l'homme des Nations Unies, Viro Khouloué, membre du Conseil coutumier Djehu et Kanak Métis Papou, a interpellé le rapporteur spécial sur les droits des peuples autochtones. Dans sa déclaration, il met en avant les conséquences de la militarisation de la Papouasie occidentale sur les populations autochtones et notamment sur les femmes et les filles. Viro Khouloué évoque plusieurs faits graves rapportés cette année. Au-delà de cette situation, il demande aux Nations Unies de se saisir davantage du dossier de la Papouasie occidentale. Il appelle notamment à une mission internationale d'établissement des faits, à un meilleur accès au commissariat aux droits de l'homme et à des mesures concernant le cadre juridique indonésien. Une prise de parole qui établit aussi un lien entre les combats des peuples autochtones Kanak et Papou autour de la question de l'autodétermination, des droits humains et de la protection des populations autochtones. Viro Khouloué devant le Conseil des droits de l'homme.
6: Monsieur le vice-président, monsieur le rapporteur spécial, félicitations pour votre rapport. Je m'exprime au nom du Conseil coutumier Djehu de Kanaky Nouvelle-Calédonie, reconnu par la République française. Aussi, en tant que Kanak Métis Papou, j'ai en moi deux peuples autochtones mélanésiens dont les luttes pour l'autodétermination convergent devant cet organe. Votre rapport montre que la militarisation nourrit des violences sexuelles souvent impunies. La Papouasie occidentale, absente du rapport, en témoigne. Le 2 juillet, à Itanjaya, Melkiana Duitao, sur le point d'accoucher, a été tuée chez elle par une balle. Les témoins désignent un poste militaire voisin. En janvier, à Beoga, 12 militaires auraient violé une femme de 48 ans. Komisi National Hak Asasi Manusia, organe officiel de l'Indonésie, recense 59 morts, dont 43 civils, au premier semestre. Il le rappelle aussi. Protéger ces femmes suppose de reconnaître le droit de leur peuple à l'autodétermination, consacré par l'article 1er des deux pactes. Et ce droit vaut pour le peuple papou. Nous demandons au rapporteur spécial de solliciter une visite en Papouasie occidentale et de saisir l'Indonésie de ces cas. À l'Indonésie, d'appliquer la recommandation 106A de votre rapport et celle des organes des traités et de rendre publique l'enquête sur la mort de Madame Duitao. Aux États membres, de soutenir l'accès du Haut Commissariat sur la base de l'invitation de 2019 rappelée par le Forum des îles du Pacifique dans sa 55e déclaration à Palau. Oleti, wa, wa, wa, wa.
5: C'était notre dossier de la rédaction de ce soir. Au cœur des Nations Unies, là où la jeunesse se fait entendre sa voix et porte ses espoirs pour le monde de demain. Merci d'avoir été à notre écoute et de votre fidèle présence à nos côtés. Toute l'équipe de Radio Djido vous souhaite une belle et douce soirée ainsi qu'un excellent week-end. 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

0: eruption that triggered a tsunami. You can see huge waves inundating coastal areas strong enough to sweep away this car.
1: C'était des ralentis en raison de cette couche de cendres volcaniques qui recouvre le pays.

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la famille Gino, au clan Maji, aux familles Helowa, Bauma, Koilo, Tilewa, Majo, Ukanu, Tekon, Jabi, Kauma, aux familles Ajo, Uken, Wahiko, Umbui, Majele, au grand chef Nigoch, aux familles Wane, Kongole, Nipach, Ojo, Ajunyop, Jimanik, Jai, Nyapaono, Owan, Wajeno, aux familles Wanima, Tangopi, Underwood, Pueta, aux grands chefs Bahich, aux familles Nyuchen, Wainya, Witewea, Tuet, Omniwak, Dewi, aux familles Luekot, Pawe, Wamowe, Diala, Fao, Mwangoto, Jola, Naisilin, Wajilofat, Waiselot, Wailia, Uchau, Jawa, Imeling, Wakaunyem, Bege, Kapua, Wila, aux familles Ihili, Waheban, Wanabo, Changajo, Kalep, Aben, Siendi, Bae, Jiro, Mao, Wasae, aux familles Wenegei, Wembo, Wanakame, Wamo, Omou, Ismaël, Bueran, Wasuwa, Saïdine, Daoumé, Wayenyep, Kitcha, Poryo, Wabin, Sinedo, Gop, Praich, Unei, Mamou, Mayuk, aux familles Waheo, Jehatong, Walep, Nielich, Mao, Wamo, excusez-moi, Tiao, Bolo, Wabula, Alozio, Wala, Kalo, Bahé, au grand chef Doumaï, à mesdames Nielich, Charlotte, à Junior Podette, Eloa, Doudaï, Annie, Eija,

Philippe, Monique, Wayenyep, Elisabeth, Mendia, Rachel, Tangopi, Ghislaine, Taïn, Wauna, Wainia, Rose, Honem, Catherine, Louéco, Joséphine, Amédam, Wetewea, Charline, Naïsiline, Elisabeth, Bauma, Isabelle, Washtou, Sylvie, Hoko, Geli, Ankaouliwa, Waisaïn, Meaou, Philor, Wane, Agara, Adjuniop, Wenjou et Wien, Maou, Jacqueline, Chedo, Euphrasie, Winane Hanouin, Béanou Bissot, Bae Juliette, Amedam Heloa Nicole, Wahikolo Imae, Cheniwa Jocelyne, Yalich Maria, Théorie Jacqueline, aux familles Téin Fouin, Tijit, Boachini, Boitat, Fouaoui, Téin, Kachelo, Kiolé, Madia, Béalo, Kouti, Maloun, tribu de Tietavok, à la famille Diana et tribu de Gatop, à ses collègues de la province des îles. La famille Geno nous prie de vous faire part du décès de Monsieur Geno Jean-Paul. La veillée se tiendra ce dimanche 11 octobre de 8h à 20h en la morgue de Nouméa. Le transfert du corps sur OVA se fera lundi 12 octobre à 7h par le Betit Show. Le travail coutumier se déroule chez Madame Geno Maria Eija Akutio. Donc je reprends cet avis. On nous prie de vous faire part du décès de Monsieur Geno Jean-Paul. La veillée se tiendra en la morgue de Nouméa ce dimanche 11 octobre de 8h à 20h et le corps sera transféré sur OVA lundi 12 octobre à 7h par le Betit Show. C'est un avis de décès signé de la famille. À l'intention de Chayen Anime, Namuko et Aliki Amelek, aux familles Jawilo, Wichia, Song, Walewen, Nekoeng, Punie, Med, Wapucho, Huaeng, Engazo, Haiweng, Kakea, Nashipan, Alifu et Numea, Ahmed Natu, Ameketin de Hunod, Jikona Gop Fapadoué et Niminao Huaengen, Pasteur Diane Umuisi, aux familles Taina Nacho, Molea Luishila, Waiteat Wahaik, Wawalahai et Mana Kumo, aux familles Sawaza, Kauma et Chama Akedeng, Amedam Meite Shingonen, Meite Wamane, Nenu Acha, Ihage Momoa, Titi Waigo Repene, Wasa Uchan, Yuri Ngazoni, Shipane Tainanang, Wejwe Pasa, Paza, Jemui Genhaze Repene, Shachan Hawatai, Walea Aliki, Shajan Wakalumune, Asun Pembu Ayuma, Apaguyehen, Akeichane Aneu, Machane Wamua Repene, Chigale Chupita Luengani, Zanaduni, Kine Lemaya, Lolo Khalawawa, Ujun Weta Neuta Poneriwa, Achanenu Anapoemia, Kati Maloko, Ameda Marie Le Poutre, Sanima Nashipana Bourai, Pasteur Yamele Nashipana Nechaot Kone, Willy Gorodita Bay Poindimier, Billy Poidja Saint Thomas Poindimier, Alain Pei Tegampai Katuo, Arémon Nautchoué Agoyeta Poneriwin, à la famille Théorie, Gonetia, Poindipenda, Yvette Pondata Tieti, au clan Bailly de Saint-Michel, au mouvement du groupe des femmes de l'EPKNC et l'association des femmes du marché de Welifou, le clan Nayalou, Ifid a le regret de vous faire part du décès de Madame Nashipan Marie Poawe Neteuri, décès survenu dans sa 69e année. Le corps repose à la morgue de Wé et les obsèques auront lieu lundi 12 octobre à 8h à la tribu de Hunov. Donc je reprends cet avis. On nous prie de vous faire part du décès de Madame Nashipan Marie Poawe Neteuri. Le corps repose à la morgue de Wé et ses obsèques auront lieu lundi 12 octobre à 8h à la tribu de Hunov. C'est Monsieur Léopold Nashipan Wawes qui signe cet avis de décès. 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

on nous prie de vous faire part du décès de Monsieur Frédéric Lefebvre, décès survenu dans sa 58e année. La veillée aura lieu en la morgue de Nouméa lundi 12 octobre à partir de 10h, suivie de sa crémation à 12h. Donc je reprends cet avis. On nous prie de vous faire part du décès de Monsieur Frédéric Lefebvre. La veillée aura lieu au centre funéraire de Nouméa lundi 12 octobre à 10h, suivie de sa crémation à 12h. Aux familles Howi à Siloam et Nouméa, Idésie, Inagad, Goti, Wafokoch, Waliko, Siwasiwa, Wanyano, à M. Naïd Raoul, aux familles Hamou et Kapua, Juanono et Wejiem à Dozip, à l'attention des familles Nahenin, Wajenges, Iwan, Kenegei, Naïd, Ita, Hue, avis de décès adressé à Bolé Sewene, Iwan Wajo et Gaiwe Wajenges Capitana. À Mme Eniman Maleta, Soat Adjie Walea, Galinye Wahula, Signeu Adjan, Hue Yono et Kamen, Naïd Juliette, Elise, Lépone, Elisabeth, Iwan Hina, Hue Wasako et Dichet, l'allié Marie, Wapicho Isabelle, Waminya Yono, Isamacho Mijo, Washali Wako, Khalawawa Wahona, Wafana Jun, Cheulu Pinan, Wasami Kati, Tamumu Faelima, Naïd Hippo, Elise, Lépone, Elisabeth et Naïdjan. C'est avec une profonde tristesse que la famille Howi vous fait part du décès de Madame Howi Wafia, née Wathokot, décès survenu dans sa 95e année. Le travail coutumier du deuil se déroule chez Howi Meuna et Manoué, situé à Païta, Valboisé. La veillée aura lieu en la morgue de Nouméa, dimanche 11 octobre de 8h à 20h. La cérémonie religieuse sera célébrée en la chapelle de la morgue, lundi 12 octobre à 13h15, suivie de son inhumation à 14h au cimetière du 4e kilomètre. Donc je reprends cet avis. On nous prie de vous faire part du décès de Madame Howi Wafia, née Wathokoch. La veillée aura lieu à la morgue de Nouméa dimanche 11 octobre de 8h à 20h. La cérémonie religieuse sera célébrée en la chapelle de la morgue lundi 12 octobre à 13h15, suivie de son inhumation à 14h au cimetière du 4e kilomètre. Les familles Sealeu, Tuiha, Mounga, Lakina, Tukomuli, Savea, Kaikeli Kofé, Feleu et Dumte vous font part du décès de M. Sealeu Pierre. La veillée aura lieu à la morgue de Nouméa ce lundi 12 octobre de 11h à 20h. La cérémonie religieuse sera célébrée en la chapelle de la morgue mardi 13 octobre à 9h15, suivie de son inhumation au cimetière du 5e kilomètre à 10h. Donc je reprends cet avis. On nous prie de vous faire part du décès de M. Sealeu Pierre. La veillée se tiendra en la morgue de Nouméa lundi 12 octobre de 11h à 20h. La cérémonie religieuse sera célébrée en la chapelle de la morgue mardi 13 octobre à 9h15, suivie de son inhumation au cimetière du 5e kilomètre à 10h. Au petit chef de la tribu de Louishila, M. Haucha Wilamadi, aux familles Ihage, Maho, Haniye, Weijemu, Chuchun, aux tribus de Louishila, Napalu, aux familles Keshin, Howi, Kachawi, à ses oncles terrains, la famille Nekueng, M. Tikure Jean-Jacques et ses frères, M. Adapunia Fabrice et ses frères, M. Lewen Nailolo, Kuchang Pascal, au clan Poma et ses alliés, M. Goro Pumawan Charles, M. Nemia Baptiste et ses sœurs, au clan Doui et Bailly, à ses anciens collègues et amis de l'internat de Poindimier, au consistoire PPT, à Mesdames Wahio Anita, Diane Gildas, Adapunia Christiane, Leroy Élise, Mouzo Dorian, Boitat Kolekol Maline, Wanakaen Hawa, l'allié Diana, à Mesdames Wamalo Charlotte, Taoun Wachweme, Kaz Watanga, Seiko Zeloué, Siman Magui, Hamou Henriette, Kachawa Uchupa, Siapo Wahada, Khalawawa Madio, Achewe Yono, Pabu Ani, Napoué Kukue, Napoué Eija, Kaouch Chantal, Patel Poapi, Nenu Poitaro Aniko, Sedare Wimion Adèle, sa femme Rey Beka,
ses enfants, petits-enfants et arrière-petits-enfants ont la tristesse de vous faire part du décès de M. Ihage Maue, décès survenu dans sa 88e année. La veillée funèbre aura lieu ce lundi 12 octobre à son domicile à partir de 18h. L'inhumation aura lieu mardi 13 octobre à 9h au cimetière communal de Poindimier. Donc je reprends cet avis. On a pris de vous faire part du décès de M. Ihage Maue. La veillée aura lieu lundi 12 octobre à son domicile à partir de 18h. L'inhumation aura lieu mardi 13 octobre à 9h au cimetière communal de Poindimier. Les coutumes se déroulent actuellement au domicile familial, lotissement Sécal à Poindimier. Et c'est la famille qui signe cet avis de décès. On nous prie de vous faire part du décès de Madame Hermine Amélie Athanase, née le 4 janvier 1930, décès survenu dans sa 96e année. La veillée aura lieu à la morgue de Nouméa lundi 12 octobre de 8h à 20h. La cérémonie religieuse sera célébrée mardi 13 octobre à 10h15, suivie de son inhumation à 11h au cimetière du 5e kilomètre. Donc je reprends cet avis. On a pris de vous faire part du décès de Madame Hermine Amélie Athanase. La veillée aura lieu à la morgue de Nouméa lundi 12 octobre de 8h à 20h. La cérémonie religieuse sera célébrée mardi 13 octobre à 10h15 dans la chapelle de la morgue, suivie de son inhumation à 11h au cimetière du 5e kilomètre. Son fils, M. Henriot Johan, et sa femme Sandrine, sa fille Pierrez Lise et son mari Vine, sa fille Guépi Giovanna et son mari Gilles, son fils Tessier Josia, ses petits-enfants Kelly, Gary, Grégory, Samantha, Alexandre, Wesley, Kevin, Greg, Rodrigue, Johan, Jean-Christophe, ainsi que ses arrière-petits-enfants ont la douleur de vous faire part du décès de Madame Prévost Mariette, décès survenu dans sa 86e année. La veillée aura lieu à la morgue de Bouraille, lundi 12 octobre de 13h à 17h. La crémation aura lieu au crématorium du centre funéraire de Nouméa, mardi 13 octobre à 12h. Donc je répète cet avis, on nous prie de vous faire part du décès de Madame Prévost Mariette. La veillée aura lieu à la morgue de Bouraille, lundi 12 octobre de 13h à 17h. Sa crémation aura lieu au crématorium du centre funéraire de Nouméa, mardi 13 octobre à 12h. Ni fleurs, ni couronne, une urne à dents sera mise à disposition lors de la veillée. La famille Achery a la profonde tristesse de vous faire part du décès de Madame Achery Karine, née Cartoreggio, décès survenu dans sa 81e année. Elle laisse dans la peine son époux, M. Achery Karna, ses enfants et leurs conjoints, Daniel, Marianne, Sunarti, Sumario, Satiem, Paul, Tony, Sarni, Henri et Dominique Achery. Ses petits-enfants, Kimberley, Ludovic, Anthony, Taylor, Antoine, Ditatane, Laurie, Cécile, Laetitia, Michael, Kevin, Donna, Dimitri, Déborah, Bradley, Wesley, Priscilla, Vanessa, Cyril, Cynthia, Astrid, Christina, Melissa et Christopher, ses arrière-petits-enfants et sa belle-sœur, Madame Marie Carna. Les veillées auront lieu à la morgue de Nouméa, mardi 11 octobre de 13h à 20h, également lundi 12 octobre de 7h à 20h. L'inhumation se fera au cimetière du 5e kilomètre, mardi 13 octobre à 13h. Donc je répète cet avis. On nous prie de vous faire part du décès de Madame Achery Karine, née Cartoreggio. Les veillées se feront à la morgue de Nouméa dimanche 11 octobre de 13h à 20h, ainsi que lundi 12 octobre de 7h à 20h. L'inhumation se fera au cimetière du 5e kilomètre, mardi 13 octobre à 13h. Nos plus sincères condoléances aux familles et aux proches dans cette épreuve. Poursuivons avec vos communiqués.
La province Nord informe la population de la commune de Poraliwa de l'organisation des soins infirmiers à partir depuis le 5 octobre, et cela jusqu'au 30 octobre 2026 inclus. Les consultations médicales et soins infirmiers se feront en matinée sans rendez-vous, en après-midi uniquement sans rendez-vous. Les autres activités sont maintenues au horaire habituel d'ouverture. Les urgences ne seront pas assurées en dehors des heures d'ouverture. En cas d'urgence, veuillez contacter le SAMU au centre 15 ou contacter le CMS au 477-530. Pour tout complément d'information, la province Nord appelle la population à la prudence et à la vigilance. C'est la seconde vice-présidence de l'Assemblée de la province Nord, Mme Valentine Rissouquet, qui signe ce communiqué. En raison du niveau actuellement très bas des captages, le maire de la commune de Khalachu invite l'ensemble de la population à adopter dès à présent une consommation d'eau raisonnée et responsable. L'eau est une ressource essentielle et précieuse. En cette période de faible disponibilité, chaque geste compte pour préserver les réserves et garantir l'approvisionnement de tous. La commune appelle chacun à réduire sa consommation d'eau au quotidien, éviter de laisser couler l'eau inutilement, vérifier régulièrement les installations et réparer rapidement les fuites, limiter les usages non essentiels de l'eau, éviter le gaspillage, notamment pour le lavage des véhicules, l'arrosage des jardins et des terrains, adopter de manière générale les bons gestes permettant de préserver la ressource. La mobilisation de chacun est nécessaire afin de préserver les réserves disponibles et maintenir l'alimentation en eau de la population. Selon l'évolution de la situation, des mesures de restriction des usages et des coupures d'eau pourront être mises en œuvre dans les secteurs les plus exposés. Le maire remercie l'ensemble des administrés pour leur compréhension, leur vigilance et leur engagement collectif en faveur d'une gestion responsable de l'eau. C'est monsieur le premier magistrat de la commune de Khalachu, monsieur Béronon Karil, qui signe ce communiqué. Et enfin, le maire de la commune de Prévost propose à la vente par lot un ensemble de matériel réformé à partir du 12 octobre, et cela jusqu'au 30 octobre inclus. L'ensemble des articles proposés sera visible au sein de l'atelier durant 3 jours, les 12, 13 et 14 octobre de 7h à 12h. Les offres devront être proposées sous enveloppe cachetée et envoyées en mairie à l'adresse suivante. À la mairie de Prévost, BP 5, 98 824 avec la mention « Offre pour la vente des matériaux préformés » ou déposé au bureau d'accueil de la mairie jusqu'au 30 octobre avant 15h. Pour information, aucun matériel ne sera sorti avant l'acquittement total du lot attribué auprès de la régie communale ou de la pairie de Point-d'Imier. Madame le maire remercie d'avance l'ensemble des personnes qui participeront à cette vente et adresse ses sincères salutations. C'est la première magistrate de la commune de Prévost, Madame Nadia Heo, qui signe ce communiqué qui referme ce service public.

Bonsoir à vous toutes et à vous tous et bienvenue sur ce rendez-vous au coin du feu. Ce soir, je vous propose d'aller à la rencontre de deux contes. Celui que vous écouterez en deuxième partie sera un conte japonais qui évoque des moments de la vie où parfois nous nous sentons désespérés, ne sachant pas comment faire pour bien vivre avec plénitude et bonheur. Un conte qui remonte à un Japon lointain, à une époque où les seigneurs féodaux livraient de terribles batailles. La suite, dans quelques instants. Mais pour ouvrir notre soirée, je vous propose ce joli conte qui parle de la naissance du pays Kanak, créé par l'amour du Pacifique. Un conte posté et trouvé sur les réseaux sociaux de l'association Présence Kanak. Avant que j'entame la lecture, j'aimerais remercier cette association de me permettre de partager cette histoire. Nous commençons ce joli conte Kanak qui raconte la naissance de la Nouvelle-Calédonie et des îles Loyauté créées par l'amour du Pacifique. Notre histoire commence. Le roi de l'univers avait deux fils. L'un d'eux était calme et paisible. Il était si grand, si profond, si bleu, si clair qu'il le nomma Pacifique. Pacifique était un enfant calme, obéissant et docile. Il avait l'habitude de jouer avec les îles et les continents qui l'entouraient, les parents des couleurs les plus vives, caressant leurs côtes, clapotant contre les rochers, écumant sous les criques, et jamais Pacifique ne se fâchait.

puis, après des jours, des semaines, des mois, et peut-être même des années, Pacifique a grandi. Et Pacifique s'ennuyait. La solitude pesait sur son esprit.

Une nuit, alors qu'il dormait, une secousse le réveilla. Le grondement devint de plus en plus fort. Pacifique s'assit et attendait, à la fois anxieux, à la fois curieux. Pacifique resta éveillé toute la nuit. Au petit matin, le soleil s'est levé avec une teinte rouge.

et l'eau s'est ouverte devant lui. D'un trou noir profond se dévoilant sous ses yeux, un long et mince morceau de terre émergea. Waouh, une île. Quand le soleil fut à son zénith, l'île, elle, était là, splendide et fragile, encore endormie. Pacifique n'avait jamais vu une île aussi belle. Des milliers d'arbres l'enrichissaient. Des pierres couleur de flamme garnissaient ses côtes. Et l'île dormait. L'île se reposait peut-être de la nuit troublée qu'elle venait de passer. Pacifique la regarda et s'approcha finalement. Du nord au sud, elle était mince, elle était longue, et d'est en ouest, elle était si belle, elle était si sauvage. Pacifique caressa ses côtes. Il lui présenta de longues bandes de sable blanc brillant, mais l'île dormait toujours.

pour la protéger des courants violents, Pacifique créa autour d'elle une barrière contre laquelle les vagues se briseraient, préservant ainsi ses jeunes rivages. Mais l'île dormait toujours. Alors, pour l'égayer, Pacifique lui apporta les plus beaux poissons, les plus beaux coquillages, espèces colorées et argentées. Mais l'île ne consentit toujours pas à le regarder. Alors, pour la séduire, Pacifique ôta au plus profond de son être les plus belles carapaces et aussi les plus magnifiques et les lui apporta. Mais l'île, elle était toujours impassible. Submergé par l'amour, Pacifique ne perdit pas courage. Il travailla nuit et jour pour sa bien-aimée. Il rendit sa côte est sauvage et fière, avec des rivages escarpés et pierreux, plongeant puissamment dans l'océan. Il lui souhaita une côte ouest douce et paisible, bordée de plages de bronze. À force de travailler, il se blessa sur ses rives sud et son sang tacha la côte jusqu'aux collines de son île bien-aimée. Pacifique était épuisée.

le regarda sans prononcer une parole. Des années plus tard, le Pacifique, bien que calme et tranquille de caractère, eut un véritable accès de colère. Il gonfla tellement que d'énormes vagues se brisèrent contre sa chère île. Il l'inonda, la bouscula, la cassa. Cassa certaines parties de la ceinture d'or qu'il avait construite pour elle. Ses collines furent brisées et les rochers furent projetés à des kilomètres du rivage. Dans un élan de colère intense, Pacifique forma de ses eaux profondes une petite île ronde à l'extrémité sud près de la barrière. Dans ce morceau de terrain, il investit toutes ses forces, tout son courage, tout son talent, tout son génie. Il concentra ses pensées et mélangea les couleurs. Une fois ses impulsions libérées, il tonna, caressa et finalement s'endormit.

pacifique, dormit pendant 3 jours. Dormit pendant 3 nuits. À l'aube du 3e jour, il fut étonné de voir une petite perle allongée sur l'eau vive. Il se demanda comment un petit morceau de terre qu'il avait si grossièrement manipulé pouvait être si magnifique. Pacifique fut impressionné par les couleurs profondes et irréelles, le bleu saphir, le vert émeraude et le turquoise. Cette île si petite, si délicate, si fine, était bordée d'arbres majestueux, joueuses et dociles. Elle ne désirait qu'un seul destin, être offerte à une reine. Et Pacifique le savait. Dans un dernier élan d'amour, il l'amena près de l'île, fièrement, et la fit descendre doucement à ses pieds dans le cercueil diaphane de la barrière. En très peu de temps, la grande île fut marquée par une gamme de milliers de vers restés jusqu'à présent inconnus. Elle fut recouverte de fleurs, de 1000 parfums, de divers fruits sucrés, de papillons fluorescents et d'oiseaux au chant infini. Enfin, Pacifique se sentit heureux. Un soir, où le soleil, son ami, se posa au bout de ses eaux, une explosion de couleurs envahit le ciel. Les nuances de rouge jonglaient avec les nuances de bleu, le violet prenait un ton orangé et le jaune explosait. La terre s'évasait. Après cette nuit interminable, magique et magnifique, Pacifique se rendit compte qu'il aimerait toujours cette île. L'île, preuve de son immense amour, lui donna 3 enfants, toujours accrochés à elle, Iaï, Djéo et Némoné.

Cette fois-ci, je vous propose la légende qui remonte à un Japon lointain, à une époque où les seigneurs féodaux livraient de terribles batailles et de nombreux combattants étaient tués, laissant beaucoup de vide et de douleur aux personnes qui avaient survécu. À cette époque, au pays du soleil levant, il y avait rarement la paix, car dès qu'un conflit prenait fin, un autre commençait. Mais cependant, malgré toutes ces destructions, une forêt est restée intacte, pleine de beaux arbres qui émanaient des parfums délicats, et était une sorte de réconfort et d'espoir pour les gens qui vivaient dans le pays détruit. Aucune armée n'a voulu nuire à cette belle œuvre de la nature. La forêt était incroyablement belle, mais parmi tous les arbres, il y en avait un qui n'avait jamais fleuri. Même s'il était vivant, il était sec et incolore. En raison de son apparence, cet arbre était isolé. Les animaux qui vivaient dans la forêt ne s'en approchaient pas, de peur d'être infectés par cette étrangeté. Même l'herbe ne poussait pas à proximité de lui pour la même raison. Cependant, une nuit, l'arbre a reçu la visite d'une fée qui était curieuse de tout, curieuse de comprendre pourquoi ce jeune arbre avait l'air si vieux. Avec des mots de compassion, la fée lui a dit qu'elle voulait le voir vivant, fort et coloré. Elle a fait alors une proposition à l'arbre. Elle utiliserait son pouvoir pour créer un sort qui durerait 20 ans. 20 années. Pendant ce temps, l'arbre aurait la possibilité de vivre les mêmes émotions que le cœur humain. Le but était de l'inspirer à voir les choses différemment et à s'épanouir à nouveau. La fée a également déclaré que ce sort lui permettrait la forme d'un être humain à tout moment. Cependant, si après 20 ans, il était toujours incapable de retrouver sa vitalité, il mourrait immédiatement.

Après une mûre réflexion, l'arbre a accepté la proposition et a été enthousiasmé par l'idée de pouvoir prendre une forme humaine. Il en a profité et est resté longtemps sous la forme d'un homme pour ressentir ses émotions dans l'espoir qu'il trouverait quelque chose qui l'inspirerait à vivre mieux. Pourtant, le début fut très difficile car tout ce qu'il avait vu autour de lui n'était que la guerre, la douleur et la haine.

Les années passèrent et l'arbre n'a rien trouvé pour l'aider à se transformer. Jusqu'à ce qu'une nuit, quand il était sous forme humaine, il rencontra une jeune femme en marchant vers le ruisseau.

Elle s'appelait Sakura. L'arbre, qui était maintenant un homme, fut enchanté par sa beauté et décida de s'en approcher. Sakura était une personne très agréable. Et en retour, l'arbre, qui était devenu jeune homme, aida la jeune femme à amener de l'eau chez elle, qui se trouvait à proximité. L'homme, arbre et la jeune femme ressentirent une grande harmonie. Et ensemble, ils parlèrent de la façon dont la guerre détruisait les rêves de beaucoup de gens. Le jeune homme arbre, Yoiro, ce qui signifie espoir, s'entendait très bien et avec le temps, ils sont devenus des amis très proches. Ils se voyaient tous les jours et faisaient des choses ensemble, parler, chanter, lisaient des poèmes et s'amusaient. Le jeune homme arbre se rendit compte que ses sentiments pour la jeune femme devenaient de plus en plus forts, car chaque fois qu'ils se séparaient, il souhaitait toujours la revoir. Un jour, Yoiro décida de lui parler de ses sentiments, car il ne pouvait plus les garder pour lui. De plus, il lui dit également qu'il devait en parler, car un arbre qui ne trouvait pas son but mourrait bientôt s'il ne pouvait pas fleurir. Sakura, la jeune femme, fut très touchée par les aveux de Yoiro, le jeune homme arbre, et elle resta silencieuse. Le temps s'écoula et les 20 ans de Yoiro étaient terminés. Il redevint un arbre et devint de plus en plus triste pendant son destin. Cependant, un après-midi, au moment où il s'y attendait le moins, Sakura vint à ses côtés, le serra dans ses bras et lui avoua son amour à son tour. Elle ne voulait pas que son grand ami meure ou souffre. À ce moment, la fée fit son apparition et proposa à Sakura de faire un choix, soit de rester une femme, soit de rejoindre Yoiro sous la forme d'un arbre. Pensant à la décision qu'elle devait prendre, elle regarda autour d'elle et se souvint de toute la douleur et de toute la souffrance dont elle était témoin chaque jour. Elle savait qu'elle ne pourrait pas le supporter plus longtemps, alors la jeune femme choisit de rejoindre Yoiro sous la forme d'un arbre. Ainsi, la jeune Sakura se transforma et devint à son tour un arbre. Les deux amoureux ne devinrent plus qu'un et s'épanouirent ensemble, devenant les plus beaux arbres de la forêt. Le nom Sakura signifie « fleur de cerisier ». Et depuis, leur amour a été parfumé dans tous les champs du Japon, démontra que le véritable amour peut s'épanouir même dans les situations les plus négatives et ainsi éveiller l'espoir en chacun de nous. Voilà, c'est la fin de notre émission « Au coin du feu ». En espérant que ces deux contes vous ont plu, je vous donne rendez-vous à une prochaine fois. D'ici là, je vous souhaite une douce nuit et surtout de belles lectures. À bientôt.

à la famille Jino, clan Maji, aux familles Helowa, Bauma, Koilo, Tilewa, Majo, Ukanu, Tikon, Jabi, Kauma, aux familles Ajo, Uken, Wahiko, Umbui, Majele, au grand chef Nigoch, aux familles Wane, Kongole, Nipach, Ojo, Ajunyop, Jimanik, Jai, Nyapaono, Owan, Wajeno, aux familles Wanima, Tangopi, Underwood, Pueta, au grand chef Bahich, la famille, aux familles Nyuchen, Wainya, Witewea, Tuet, Omniwak, Dewi, aux familles Luekot, Pawe, Wamowe, Diala, Fao, Mwangoto, Jola, Naisilin, Wajilofat, Waiselot, Wailia, Uchao, Jawa, Imeling, Wakaunyem, Bege, Kapua, Wila, aux familles Ihili, Waheban, Wanabo, Changajo, Kalep, Aben, Siendi, Bae, Jiro, Mao, Wasae, aux familles Wenegei, Wembo, Wanakame, Wamo, Omou, Ismaël, Bueran, Wasuwa, Saïdin, Daoumé, Wayenyep, Kitcha, Poryo, Wabin, Sinedo, Gop, Praich, Unei, Mamu, Mayuk, aux familles Waheo, Jehatong, Waleb, Nielich, Mao, Wamo, excusez-moi, Tiao, Bolo, Wabula, Alozio, Wala, Kalo, Bahé, au grand chef Doumaï, à mesdames Nielich, Charlotte, à Junior Podette, Eloa, Doudaï, Annie, Eija, Kaleb, Monique, Wayenyep, Elisabeth, Mendia, Rachel, Tangopi, Ghislaine, Taïn, Wauna, Wainia, Rose, Honem, Catherine, Louekot, Joséphine, à mesdames Wetewea, Charline, Naïsiline, Elisabeth, Bauma, Isabelle, Washtou, Sylvie, Oko, Geli, Ankaouliwa, Waisaïn, Meaou, Filor, Wane, Agara, Adjunyop, Wenjou, Ewien, Maou, Jacqueline, Chedo, Euphrasie, Winane, Hanouin, Beanou, Bissou, Bae, Juliette, à mesdames Helloa, Nicole, Wahiko, Loïmae, Cheniwa, Jocelyne, Yalich, Maria, Théorie, Jacqueline, aux familles Téinfouin, Tijit, Boachini, Boatat, Fouaoui, Téin, Kachelo, Kiolé, Madia, Béalo, Kouti, Maloun, tribu de Tietavok, à la famille Diana et tribu de Gatop, à ses collègues de la province des îles. La famille Geno nous prie de vous faire part du décès de M. Geno Jean-Paul. La veillée se tiendra ce dimanche 11 octobre de 8h à 20h en la morgue de Nouméa. Le transfert du corps sur Ouvéa se fera lundi 12 octobre à 7h par le Petit Show. Le travail coutumier se déroule chez Madame Geno Maria Eija Akutio. Donc je reprends cet avis. On nous prie de vous faire part du décès de Monsieur Geno Jean-Paul. La veillée se tiendra en la morgue de Nouméa ce dimanche 11 octobre de 8h à 20h. Et le corps sera transféré sur Ouvéa lundi 12 octobre à 7h par le Petit Show. C'est un avis de décès signé de la famille. À l'intention de Chayen Anime, Namuko et Aliki Amelek, aux familles Jawilo, Wichia, Song, Walewen, Nekoeng, Punie, Med, Wapucho, Huaeng, Engazo, Haiweng, Kakea, Nashipan, Alifue Numea, Ahmed Natu, Amekotin de Hunod, Jikona Gop Fapaduen et Niminao Huaeng, Pasteur Diane Umuisi, aux familles Taina Najo, Mole Alwishila, Waitea Thwahaik, Wawalahai et Mana Kumo, aux familles Sawaza, Kauma et Chama Akedeng, à mesdames Meite Shingonen, Meite Wamane, Nenu Acha, Ihage Momoa, Titi Waigo Repene, Wasa Uchan, Yuri Ngazoni, Shipane Tainanang, Wejwe Pasa, Paza, Jemwe Gehaze Repene, Shachan Hawatai, Walea Aliki, Shajan Wakalumune, Asun Pembu Ayuma, Apaguyehen, Akeichen Aneu, Machane Wamu Repene, Chigole Chupita Luengani, Zanaduni, Kinele Maya, Lolo Khalawawa, Ujun Weta Neuta Poneriwan, Achaninu Anapoemien, Kati Maloko, Ameda Marie Lepoutre, Sanima Nashipana Bourai, Pasteur Yamele Nashipana Nechaot Kone, Willy Gorodita Bay Poindimier, Billy Poidja Saint Thomas Poindimier, Alain Pei Tegampaï Katuo, Aremon Aouchoué Agoyeta Poneriwan.
à la famille Théori, Gonetia, Pointe-Dipenda, Yvette Pondata, Tieti, au clan Bailly de Saint-Michel, au mouvement du groupe des femmes de l'EPKNC et l'association des femmes du marché de Wélifou, le clan Nayalou, Ifida de le regret de vous faire part du décès de Madame Nachipan Marie Poawe Netéouri, décès survenu dans sa 69e année. Le corps repose à la morgue de Wé et les obsèques auront lieu lundi 12 octobre à 8h à la tribu de Hounov. Donc je reprends cet avis. On nous prie de vous faire part du décès de Madame Nachipan Marie Poawe Netéouri. Le corps repose à la morgue de Wé et ses obsèques auront lieu lundi 12 octobre à 8h à la tribu de Hounov. C'est M. Léopold Nachipan Wawes qui signe cet avis de décès.

on nous prie de vous faire part du décès de Monsieur Frédéric Lefebvre, décès survenu dans sa 58e année. La veillée aura lieu en la morgue de Nouméa lundi 12 octobre à partir de 10h, suivie de sa crémation à 12h. Donc je reprends cet avis. On nous prie de vous faire part du décès de Monsieur Frédéric Lefebvre. La veillée aura lieu au centre funéraire de Nouméa lundi 12 octobre à 10h, suivie de sa crémation à 12h. Aux familles Khoui, à Siloam et Nouméa, Idésie, Inagad, Goti, Wafokoch, Waliko, Siwasiwa, Wanyano, à M. Naïd Raoul, aux familles Hamou et Kapua, Juanono et Wejiem à Dozip, à l'attention des familles Nahenin, Wajenges, Iwan, Kenegei, Naïd, Ita, Hue, avis de décès adressé à Bolé Sewene, Iwan Wajo et Gaiwe Wajinges Capitana. À Mesdames Eniman Maleta, Soat Adjie Walea, Galinie Wahula, Signeu Adjan, Hue Yono et Kamen, Naïd Juliette, Elise, Lépone, Elisabeth, Iwan Hina, Hue Wasako et Dichet, l'allié Marie, Juapicho Isabelle, Waminia Yono, Isamacho Mijo, Washali Wako, Khalawawa Wahona, Wafan Adjun, Cheulu Pinan, Wasami Kati, Tamumu Faelima, Naïd Hippo, Elise, Lépone, Elisabeth et Naïdjan. C'est avec une profonde tristesse que la famille Khoui vous fait part du décès de Madame Khoui Wafia, née Wafokot, décès survenu dans sa 95e année. Le travail coutumier du deuil se déroule chez Khoui Meounin et Manoué, situé à Païta, Valboisé. La veillée aura lieu en la morgue de Nouméa, dimanche 11 octobre de 8h à 20h. La cérémonie religieuse sera célébrée en la chapelle de la morgue, lundi 12 octobre à 13h15, suivie de son inhumation à 14h au cimetière du 4e kilomètre. Donc je reprends cet avis. On nous prie de vous faire part du décès de Madame Khoui Wafia, née Wafokoch. La veillée aura lieu à la morgue de Nouméa dimanche 11 octobre de 8h à 20h. La cérémonie religieuse sera célébrée en la chapelle de la morgue lundi 12 octobre à 13h15, suivie de son inhumation à 14h au cimetière du 4e kilomètre. Les familles Sehaleu, Tuiha Mounga, Lakina, Tukomuli, Savea, Kaikeli Kofé, Feleu et Dumte vous font part du décès de M. Sealeu Pierre. La veillée aura lieu à la morgue de Nouméa ce lundi 12 octobre de 11h à 20h. La cérémonie religieuse sera célébrée en la chapelle de la morgue mardi 13 octobre à 9h15, suivi de son inhumation au cimetière du 5e kilomètre à 10h. Donc je reprends cet avis. On nous prie de vous faire part du décès de M. Sealeu Pierre. La veillée se tiendra en la morgue de Nouméa lundi 12 octobre de 11h à 20h. La cérémonie religieuse sera célébrée en la chapelle de la morgue mardi 13 octobre à 9h15, suivie de son inhumation au cimetière du 5e kilomètre à 10h. Au petit chef de la tribu de Louishila, M. Haucha Widamadi, aux familles Ihage, Maho, Haniye, Weijemu, Chuchun, aux tribus de Louishila, Napalu, aux familles Keshin, Howi, Kachawi, à ses oncles terrains, la famille Nekueng, M. Tikouré Jean-Jacques et ses frères, M. Adapunia Fabrice et ses frères, M. Lewen Nailolo, Kuchan Pascal, au clan Poma et ses alliés, M. Goro Pumawan Charles, M. Nemia Baptiste et ses sœurs, au clan Doui et Bailly, à ses anciens collègues et amis de l'internat de Point-d'Imier, au consistoire PPT, à Mesdames Wahio Anita, Diane Gildas, Adapunia Christiane, Leroy Élise, Mouzo Dorian, Boitat Colécole Maline, Wanakaen Hawain, l'allié Diana, à Mesdames Wamalo Charlotte, Taoun Wachweme, Kaz Wafanga, Seiko Zeloué, Siman Magui, Hamou Henriette, Kachawa Uchupa, Siapo Wahada, Khalawawa Mavio, Achewe Yono, Pabu Ani, Napoué Kukue, Napoué Eija, Kaouch Chantal, Patel Poapi, Nenou Poitaro Aniko, Sedare Wimion Adèle, sa femme Rebecca, ses enfants, petits-enfants et arrière-petits-enfants
ont la tristesse de vous faire part du décès de M. Ihage Maue, décès survenu dans sa 88e année. La veillée funèbre aura lieu ce lundi 12 octobre à son domicile à partir de 18h. L'inhumation aura lieu mardi 13 octobre à 9h au cimetière communal de Point-d'Imier. Donc je reprends cet avis. On a pris de vous faire part du décès de M. Ihage Maue. La veillée aura lieu lundi 12 octobre à son domicile à partir de 18h. L'inhumation aura lieu mardi 13 octobre à 9h au cimetière communal de Point-d'Imier. Les coutumes se déroulent actuellement au domicile familial, lotissement Sécal à Point-d'Imier. Et c'est la famille qui signe cet avis de décès. On nous prie de vous faire part du décès de Madame Hermine Amélie Athanase, née le 4 janvier 1930, décès survenu dans sa 96e année. La veillée aura lieu à la morgue de Nouméa lundi 12 octobre de 8h à 20h. La cérémonie religieuse sera célébrée mardi 13 octobre à 10h15, suivie de son inhumation à 11h au cimetière du 5e kilomètre. Donc je reprends cet avis. On a pris de vous faire part du décès de Madame Hermine Amélie Athanase. La veillée aura lieu à la morgue de Nouméa lundi 12 octobre de 8h à 20h. La cérémonie religieuse sera célébrée mardi 13 octobre à 10h15 dans la chapelle de la morgue, suivie de son inhumation à 11h au cimetière du 5e kilomètre. Son fils, M. Henriot Johan, et sa femme Sandrine, sa fille Pierrez Lise et son mari Vine, sa fille Guépi Giovanna et son mari Gilles, son fils Tessier Josia, ses petits-enfants Kelly, Gary, Grégory, Samantha, Alexandre, Wesley, Kevin, Greg, Rodrigue, Johan, Jean-Christophe, ainsi que ses arrière-petits-enfants ont la douleur de vous faire part du décès de Madame Prévost Mariette, décès survenu dans sa 86e année. La veillée aura lieu à la morgue de Bouraille, lundi 12 octobre de 13h à 17h. La crémation aura lieu au crématorium du centre funéraire de Nouméa, mardi 13 octobre à 12h. Donc je répète cet avis, on nous prie de vous faire part du décès de Madame Prévost Mariette. La veillée aura lieu à la morgue de Bouraille, lundi 12 octobre de 13h à 17h. Sa crémation aura lieu au crématorium du centre funéraire de Nouméa, mardi 13 octobre à 12h. Ni fleurs, ni couronne, une urne à dents sera mise à disposition lors de la veillée. La famille Achery a la profonde tristesse de vous faire part du décès de Madame Achery Karine, née Cartoreggio, décès survenu dans sa 81e année. Elle laisse dans la peine son époux, M. Achery Karna, ses enfants et leurs conjoints, Daniel, Marianne, Sunarti, Sumario, Satiem, Paul, Tony, Sarni, Henri et Dominique Achery. Ses petits-enfants, Kimberly, Ludovic, Anthony, Taylor, Antoine, Ditatane, Laurie, Cécile, Laetitia, Michael, Kevin, Donna, Dimitri, Déborah, Bradley, Wesley, Priscilla, Vanessa, Cyril, Cynthia, Astrid, Christina, Melissa et Christopher, ses arrière-petits-enfants et sa belle-sœur, Madame Marie Carna. Les veillées auront lieu à la morgue de Nouméa, mardi 11 octobre de 13h à 20h, également lundi 12 octobre de 7h à 20h. L'inhumation se fera au cimetière du 5e kilomètre, mardi 13 octobre à 13h. Donc je répète cet avis. On nous prie de vous faire part du décès de Madame Achery Karine, née Cartoreggio. Les veillées se feront à la morgue de Nouméa dimanche 11 octobre de 13h à 20h, ainsi que lundi 12 octobre de 7h à 20h. L'inhumation se fera au cimetière du 5e kilomètre, mardi 13 octobre à 13h. Nos plus sincères condoléances aux familles et aux proches dans cette épreuve. Poursuivons avec vos communiqués. La province Nord informe la population de la commune de Poraliwa de l'organisation des soins infirmiers à partir depuis le 5 octobre et cela jusqu'au 30 octobre 2026 inclus. Les consultations médicales et soins infirmiers se feront en matinée sans rendez-vous, en après-midi uniquement sans rendez-vous. Les autres activités sont maintenues aux horaires habituels d'ouverture. Les urgences ne seront pas assurées en dehors des heures d'ouverture. En cas d'urgence, veuillez contacter le SAMU au centre 15 ou contacter le CMS au 470
77 530. Pour tout complément d'information, la province Nord appelle la population à la prudence et à la vigilance. C'est la seconde vice-présidence de l'Assemblée de la province Nord, Madame Valentine Rissouquet, qui signe ce communiqué. En raison du niveau actuellement très bas des captages, le maire de la commune de Khalatchou invite l'ensemble de la population à adopter dès à présent une consommation d'eau raisonnée et responsable. L'eau est une ressource essentielle et précieuse. En cette période de faible disponibilité, chaque geste compte pour préserver les réserves et garantir l'approvisionnement de tous. La commune appelle chacun à réduire sa consommation d'eau au quotidien, éviter de laisser couler l'eau inutilement, vérifier régulièrement les installations et réparer rapidement les fuites, limiter les usages non essentiels de l'eau, éviter le gaspillage, notamment pour le lavage des véhicules, l'arrosage des jardins et des terrains, adopter de manière générale les bons gestes permettant de préserver la ressource. La mobilisation de chacun est nécessaire afin de préserver les réserves disponibles et maintenir l'alimentation en eau de la population. Selon l'évolution de la situation, des mesures de restriction des usages et des coupures d'eau pourront être mises en œuvre dans les secteurs les plus exposés. Le maire remercie l'ensemble des administrés pour leur compréhension, leur vigilance et leur engagement collectif en faveur d'une gestion responsable de l'eau. C'est monsieur le premier magistrat de la commune de Khalatchou, monsieur Béronon Karil, qui signe ce communiqué. Et enfin, le maire de la commune de Prévost propose à la vente par lot un ensemble de matériel réformé à partir du 12 octobre, et cela jusqu'au 30 octobre inclus. L'ensemble des articles proposés sera visible au sein de l'atelier durant 3 jours, les 12, 13 et 14 octobre de 7h à 12h. Les offres devront être proposées sous enveloppe cachetée et envoyées en mairie à l'adresse suivante. À la mairie de Prévost, BP 5, 98 824 avec la mention « Offre pour la vente des matériaux préformés » ou déposée au bureau d'accueil de la mairie jusqu'au 30 octobre avant 15h. Pour un aucun matériel ne sera sorti avant l'acquittement total du lot attribué auprès de la régie communale ou de la pairie de Pointe-d'Imier. Madame le maire remercie d'avance l'ensemble des personnes qui participeront à cette vente et adresse ses sincères salutations. C'est la première magistrate de la commune de Prévost, Madame Nadia Heo, qui signe ce communiqué qui referme ce service public.

0: Bonsoir mon pays kanaké, bienvenue dans le dossier de la rédaction qui nous emmène ce soir à New York, au siège des Nations Unies, où la jeunesse est au cœur des échanges. À l'occasion d'un forum organisé hier 9 octobre, dans le cadre de la 81e session de l'Assemblée Générale de l'ONU, des jeunes sont venus faire entendre leur voix sur les grands défis du monde. Un rendez-vous international qui met en lumière la place essentielle de la jeunesse dans les décisions qui façonnent le monde de demain. Viro Hulwe, originaire de Hanawa en pays Jehu, y a prononcé un discours, une prise de parole pour faire entendre sa voix et mettre en lumière les enjeux qui concernent la jeunesse. On écoute son discours.
1: Bozoussa, merci monsieur le modérateur, excellence, chers amis. En kanaké, quand on entre dans une maison, on fait la coutume. On dit d'où l'on vient, on remercie. Je prends cet instant pour remercier donc la mission permanente des Nations Unies du Liban, du Mexique, de la Roumanie, le Haut Commissariat, l'UNFPA, le Bureau des Nations Unies pour la Jeunesse, l'ONU Femmes et Ellen Griffiths qui m'a ouvert la porte pour l'été. Je viens de la tribu de Hanawa, à Lifou, en Kanaky-Nouvelle-Calédonie. Étudiant, j'ai vécu à Rivière-Salée, à Nouméa, dans le quartier qu'on appelle le 125. On y disait de moi que je finirais en prison ou à la rue. Mais ma culture kanak, le hip-hop et l'éducation populaire avec mon groupe Résurrection Hip-Hop, on en décidait autrement. Prendre la parole, puis la partager. D'autres maisons m'ont fait grandir. Le Conseil de la Jeunesse du Pacifique, le Conseil Régional œcuménique des Jeunes de Conférence des Églises du Pacifique, le Mouvement des Jeunes de l'Église Protestante de Kanaky-Nouvelle-Calédonie, ou le Pacific Australia Emerging Leaders Summit de MICA, Australia. J'y ai appris la diplomatie, que la diplomatie commence comme la coutume, par la parole et le respect. Lors de la révolte du 13 mai 2024 en Kanaky-Nouvelle-Calédonie, beaucoup de jeunes de mon pays étaient dans la rue. Une dizaine ont perdu la vie, parmi eux des proches et des amis. J'aurais pu être l'un d'entre eux. J'ai pris le chemin du dialogue. Nos instances coutumières m'ont ouvert la porte. Le fonds de contribution volontaire pour les peuples autochtones, le programme de bourse pour les autochtones des Nations Unies et le programme de formation à la diplomatie DTP de la faculté de droit de l'Université de Nouvelle-Galles du Sud m'ont conduit jusqu'ici. Je croyais l'ONU réservée à l'homme blanc et riche. Mais ici, aujourd'hui, j'ai trouvé tous les océans réunis.

0: Une participation significative est celle qui franchit ces barrières et bien d'autres. Mon histoire a grandi avec la vôtre ici aux Nations Unies. Peu après le lancement de Jeunesse 2030, je devenais chargé des politiques jeunesse aux îles Loyauté. L'année du pacte pour l'avenir des Nations Unies, je portais la parole coutumière devant le Comité des droits de l'homme avec le soutien de l'ONG DOCIP, puis au mécanisme d'experts sur les droits des peuples autochtones et au Comité de décolonisation. Jamais seul. Merci à ceux qui soutiennent, non ma personne, mais mon peuple. Les principes directeurs décrivent ce que j'ai vécu pour qu'ils prennent racine. Je formule cinq propositions incidentes. Premièrement, que la résolution sur les jeunes et les droits de l'homme nomme implicitement les jeunes autochtones et ceux, en particulier, les territoires non autonomes. Deuxièmement, qu'elle prévoit des consultations régionales, dont une dans le Pacifique, avant chaque réunion débat biennal. Troisièmement, la création d'un guichet jeunesse au sein du fonds de contribution volontaire et un fonds pour la jeunesse du pacte ouvert aux jeunes de tout statut territorial. Quatrièmement, un programme de bourse et de formation des Nations Unies pour aider les jeunes et leurs organisations à comprendre l'organisation, le fonctionnement des Nations Unies et les droits de l'homme. Cinquièmement, une réponse écrite. Dites-nous ce que vous avez fait de notre parole et de notre contribution. En Kanaky, on plante l'igname avec passion. On ne la voit pas grandir, mais on sait qu'elle nourrira ceux qui viennent demain. À mon retour autour du feu dans nos cases, je dirais que rien ne doit plus se faire sans la jeunesse et que la grande case des Nations Unies peut s'ouvrir à chacun si nous gardons tous ensemble sa porte ouverte. Oléti.
1: À Genève, la voix de la Kanaky-Nouvelle-Calédonie s'est également élevée pour parler de la situation de la Papouasie-Occidentale. Devant le Conseil des droits de l'homme des Nations Unies, Viro Khouloué, membre du Conseil coutumier Djéhou et Kanak Métis Papou, a interpellé le rapporteur spécial sur les droits des peuples autochtones. Dans sa déclaration, il met en avant les conséquences de la militarisation de la Papouasie-Occidentale sur les populations autochtones et notamment sur les femmes et les filles. Viro Khouloué évoque plusieurs faits graves rapportés cette année. Au-delà de cette situation, il demande aux Nations Unies de se saisir davantage du dossier de la Papouasie-Occidentale. Il appelle notamment à une mission internationale d'établissement des faits, à un meilleur accès au commissariat aux droits de l'homme et à des mesures concernant le cadre juridique indonésien. Une prise de parole qui établit aussi un lien entre les combats des peuples autochtones Kanak et Papou autour de la question de l'autodétermination, des droits humains et de la protection des populations autochtones. Viro Khouloué devant le Conseil des droits de l'homme.
0: Monsieur le vice-président, monsieur le rapporteur spécial, félicitations pour votre rapport. Je m'exprime au nom du Conseil coutumier Djéhou de Kanaky-Nouvelle-Calédonie, reconnu par la République française. Aussi, en tant que Kanak Métis Papou, j'ai en moi deux peuples autochtones mélanésiens dont les luttes pour l'autodétermination convergent devant cet organe. Votre rapport montre que la militarisation nourrit des violences sexuelles souvent impunies. La Papouasie-Occidentale, absente du rapport, en témoigne. Le 2 juillet, à Itandjaya, Melkiana Douitau, sur le point d'accoucher, a été tuée chez elle par une balle. Les témoins désignent un poste militaire voisin. En janvier, à Béoga, 12 militaires auraient violé une femme de 48 ans. Komisi Nasional Hak Asasi Manusia, organe officiel de l'Indonésie, recense 59 morts, dont 43 civils, au premier semestre. Il le rappelle aussi. Protéger ces femmes suppose de reconnaître le droit de leur peuple à l'autodétermination, consacré par l'article premier des deux pactes. Et ce droit vaut pour le peuple papou. Nous demandons au rapporteur spécial de solliciter une visite en Papouasie-Occidentale et de saisir l'Indonésie de ces cas. À l'Indonésie, d'appliquer la recommandation 106A de votre rapport et celle des organes des traités et de rendre publique l'enquête sur la mort de Madame Douitau. Aux États membres, de soutenir l'accès du Haut Commissariat sur la base de l'invitation de 2019 rappelée par le Forum des îles du Pacifique dans sa 55e déclaration à Palau. Oleti, wa, wa, wa, wa.
1: C'était notre dossier de la rédaction.

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1: Bonjour à tous, bienvenue dans l'édition de midi sur Radio Jido. Voici les titres. À Boureil, les amateurs de reggae ont rendez-vous ce samedi à l'hippodrome de Téné pour la deuxième édition du Guidance Festival. Depuis 10h ce matin et jusqu'à 22h, artistes locaux et internationaux se succèdent sur scène avec notamment la star ivoirienne Tikenja Fakoly et le groupe néo-zélandais Catcha Fire. Une journée placée sous le signe du reggae, du partage et des bonnes vibrations. Le poisson de notre beau lagon, des analyses rassurantes sur les contaminants, mais des recherches se poursuivent pour mieux évaluer les risques pour la santé. Enfin, dans le Pacifique et à l'international, tensions au Moyen-Orient, séisme au Panama, sécheresse au Tonga et coopération renforcée en Mélanésie. Bonjour mon pays Kanaky, bienvenue dans cette édition de midi sur Radio Jido. Bon appétit si vous êtes à table. Du reggae, des bonnes vibes et une pluie de stars du Pacifique. Aujourd'hui, Boureil vibre au rythme de la deuxième édition du Guidance Festival. En tête d'affiche, la star ivoirienne Tikenja Fakoly, entourée des néo-zélandais de Catcha Fire, du groupe Salomone Dempe, des artistes du Vanuatu et de nos talents locaux. Une journée de musique, de partage et de rassemblement, malgré les difficultés financières, ont contraint les organisateurs à revoir le format du festival. On écoute Fabrice Viraé, organisateur du Guidance Festival.
2: Ben voilà, comme tu disais, la deuxième édition du Guidance Festival, c'est bien aujourd'hui, le 10 octobre. Le rendez-vous est donné, lancé. On a mis une affiche assez large. On a une grosse tête d'affiche pour le festival qui est Tikenja Fakoly, qui est bien en Nouvelle-Calédonie depuis hier. Il est arrivé avec 16 musiciens. On a la particularité cette année d'avoir aussi un line-up bien axé sur le Pacifique. Pour mettre en valeur nos groupes du Pacifique, on a Catcha Fire qui est arrivé de la Nouvelle-Zélande aussi, avec une formation de 11 artistes, musiciens, techniciens. Le groupe Nayo au complet avec Barret, Gero et toute la grosse équipe. Ça faisait longtemps qu'on n'avait pas revu Nayo au complet comme ça et puis qu'ils étaient revenus sur le pays. Et on a aussi Stan qui sera accompagné par Nayo aussi. Ça, c'est la formation qui arrive du Vanuatu. Et la formation de DMP qui nous vient des Salomon. La particularité, ils seront accompagnés par des musiciens du pays, Reggae Blender, Charlie Jorédier et toute l'équipe. C'est un festival qui se veut être familial, convivial, avec aussi l'ADN qu'on a imposé l'année dernière. C'est un festival sans alcool. On essaie de sensibiliser aussi les populations à tous les dangers qu'on peut retrouver sur les routes et tout ça. Donc, on met l'axe sur le fait qu'il n'y ait pas d'alcool sur ce festival.
1: Mmh. La première édition, en septembre 2025, avait rassemblé près de 7000 personnes. Mmh. Quelles sont vos attentes, justement, pour cette année?
2: Oui, l'année dernière, on a fait plus de 6500 personnes, plus de 7000 personnes avec les billets offerts, les billets, les gratuités, les sponsors. On était 7000 sur le site. Cette année, on attend le même nombre de personnes, avoir peut-être un peu plus, s'il le faut. En tous les cas, nous, on est prêts à accueillir tout le public. Tout est prêt aujourd'hui, tout est mis en œuvre, les équipes de sécurité sont là, les secours sont là, tout est mis en place pour accueillir le public tout au long de la journée. Donc la programmation, c'est de 10h à 22h30. Au niveau technique, on a mis des gros moyens, on a plus de 4 ingénieurs de son qui sont là, parce que c'est toujours aussi le problème d'avoir des groupes locaux qui n'ont pas une bonne technique. Là, on a, comme l'année dernière, insisté sur le fait que tous les groupes locaux auront une qualité de son optimale. On a fait venir un ingénieur d'Alpha Blondie, Timur Cardenas, pour mixer tous les groupes locaux de Amot et tous les groupes de la région, du Vanuatu et des Salomon. Et après, on a toute l'équipe technique des Catcha Fire pour mixer les Néo-Zélandais. Et Tikenja Fakoly, lui, vient avec 16 personnes, avec musiciens, techniciens, choristes, ils ont un ingénieur façade, un ingénieur retour, un ingénieur lumière. Donc hier on a fait des essais, c'était très beau. Donc ne loupez pas le festival, ne faites pas en sorte qu'on vous raconte la deuxième édition, venez la vivre avec nous. On vous attend nombreux et nombreux, des stands de restauration, il y a des manèges sur site, il y a tout pour qu'on passe un bon moment.
1: Cette année, le festival a dû revoir ses ambitions à la baisse, en passant d'un format de 2 jours à une seule journée, faute, on va dire, de soutien financier suffisant. Alors, comment avez-vous vécu ces ajustements?
2: Ouais, c'est vrai qu'on avait l'ambition de pouvoir mettre deux jours pour le public, samedi et dimanche. Mais comme tu le dis, financièrement, c'était difficile. On a été sur une fourchette de 51 millions en budget prévisionnel dépenses pour pouvoir assurer les 2 jours. On n'a pas été accompagné. On comprend parce qu'il y a des priorités dans le pays. Il y a la santé, il y a les retraites de nos anciens, tout ça. Donc, nous, il n'y a pas de problème. Mais on continue de maintenir le... Au lieu de l'annuler ou de reporter, ben on a revu l'affiche sur une seule journée, comme l'année dernière. Et puis, on va tenir toutes nos promesses cette année, à savoir que l'affiche, elle est au complet. Tous les artistes sont là. Tous les artistes locaux annoncés sont présents aussi. Donc, ça sera une grosse fête. Mais c'est vrai que c'est dur de travailler quand on n'est pas accompagné. Et en plus de ça, il y a le fait que ça soit à Bourail, c'est décentralisé. On a essayé de faire ça pour faire profiter les gens du Nord au maximum pour que ça soit le centre du pays. Mais travailler à Bourail, emmener toute la logistique que vous allez voir sur le festival, c'est beaucoup, beaucoup de moyens et c'est très lourd. La réussite du festival aujourd'hui, c'est la participation du public. Et c'est comme ça qu'on pourra pérenniser le Guidance Festival.
1: Mmh. Le festival propose aussi un village sans alcool et un espace de camping.
2: C'est comme tu dis, c'est la particularité de cette année, c'est qu'on a voulu mettre à disposition des festivaliers un camping, comme on partait sur 2 jours, mais rien n'a changé au programme, c'est-à-dire que le camping, il est en place, c'est à la tribu de Table Union au lieu dit d'Arémo. Avant d'arriver sur le site de Téné, sur la route, vous allez voir des grandes pancartes, et la signalétique, elle est bien indiquée. Donc les gens

0: annoncé par les artistes du Guidance Festival à Oulieu-Dit d'Arrémont ou à Moigno.
1: Un petit message pour ceux qui hésitent encore à faire le déplacement jusqu'à Bouraille aujourd'hui.
0: Eh ben, il fait super beau, le temps est clément, le site est prêt, il y a une belle scène, il y a des belles lumières. Franchement, je pense que c'est rare qu'on peut retrouver une scène de cette qualité. C'est là où on met l'accent. Moi, je dis venez kiffer, venez vivre un moment magnifique. Ce festival, on l'a mis en place pour vous, le public. Alors, on appelle tout le pays kanak à venir nombreux et nombreuses sur le champ de foire de Bouraille à Téné pour passer un moment magique sur la deuxième édition du Guidance.
1: On finit avec les tarifs, donc pour les tarifs.
0: Les billets en pré-vente, je pense qu'il reste les derniers points de vente dans les magasins qui sont indiqués sur la page Facebook Guidance Festival. Sinon, sur place, c'est 6000 francs le ticket pour les derniers arrivés. Il reste encore de la place, vous pouvez vous procurer des billets sur place sans aucun problème. On a eu un problème de connexion avec la e-ticket, avec la vente en ligne sur 2-3 jours. Donc, il y a beaucoup de gens qui ont été pénalisés. Mais on rappelle aux gens qu'ils peuvent venir acheter les tickets sur place sans aucun problème.
1: Et autre événement ce week-end à Païta, changement d'ambiance avec les amateurs de sport mécanique. La Reine du Sud accueille les 3e et 4e manches du Monster Energy Drift Championship 2026. Les pilotes vont enchaîner les glissades de contrôlés et les trajectoires spectaculaires pour le plus grand plaisir des passionnés de voitures et de sensations fortes. Et ce samedi, la fête de la science se poursuit à Cariveo sur la colline du Sémaphore. Depuis 9h ce matin jusqu'à 21h30, sur place des ateliers et démonstrations planétarium, des observations astronomiques sont proposées gratuitement au public, petits et grands. La culture est également à l'honneur avec les 20 ans de la Fanfare Malawi, célébrés ce samedi au bout du monde à Nouméa, autour de concerts et de musique festive. Et les amateurs de spectacles vivants pourront aussi retrouver la compagnie Oulala au Théâtre de Poche du Centre d'Art de Nouméa avec son championnat de matchs d'improvisation. Les représentations se poursuivent à 19h ce soir et demain dimanche à 18h. Et le cinéma s'adresse aussi au jeune public avec le festival La Première Séance consacrée aux enfants qui se poursuit jusqu'au 17 octobre dans plusieurs lieux de Nouméa. De la musique au sport mécanique, de la science au spectacle vivant, ce week-end offre de belles occasions de sortir, de se divertir et de partager des moments en famille. Alors, Kanaki, profitez bien du week-end et restez à l'écoute de Jido Radio. Et j'évoquais dans les titres que contiennent réellement les poissons que nous mangeons en Nouvelle-Calédonie, où le lagon est au cœur de notre alimentation. Des scientifiques se sont penchés sur une soixantaine d'espèces de poissons coralliens pour analyser leur quantité nutritionnelle, mais aussi la présence éventuelle de contaminants. Les premiers résultats sont rassurants. Les concentrations mesurées restent bien en dessous des seuils de référence, mais des interrogations persistent, notamment sur les effets possibles de plusieurs contaminants lorsqu'ils sont associés. Des recherches ont été effectuées, notamment sur la qualité des poissons de notre lagon et les enjeux pour notre santé. On écoute Noreen Wegiem, docteur en biologie des populations et écologie marine.
2: Je suis même actuellement post-doctorante en écologie marine à l'Université de Nouvelle-Calédonie et je travaille sur le projet de diversité dans le cadre du programme Nutri-Score. L'objectif général de mon travail était d'évaluer le compromis entre les bénéfices et les risques de la consommation des poissons d'acide corallien en Nouvelle-Calédonie. Du coup, pour ça, on a réalisé plusieurs mesures. Donc, pour noter notamment la valeur nutritionnelle, nous avons mesuré la concentration de minéraux et également de vitamine A. Et pour évaluer leur possible contamination, nous avons également évalué les teneurs en contaminants, donc en éléments traces métalliques et également en pesticides. Et ce que l'on remarque dans les poissons calédoniens, c'est qu'ils ont une grande variabilité de leur composition nutritionnelle entre les espèces et que ces différences dépendent de plusieurs facteurs, comme par exemple l'espèce, les régimes alimentaires, est-ce qu'ils sont plutôt herbivores, donc est-ce qu'ils consomment des algues, est-ce qu'ils sont piscivores, donc est-ce qu'ils consomment d'autres poissons, ou alors est-ce qu'ils sont carnivores et qu'ils consomment de la chair animale. Et ça dépend également de l'habitat dans lequel le poisson il évolue.

0: les résultats montrent des différences importantes d'une espèce à l'autre. Quel poisson présente les meilleures qualités nutritionnelles, notamment en matière de minéraux et d'acides gras essentiels?
1: Alors, dans nos études, il n'y a pas une espèce spécifique. Il y aura les meilleures concentrations en calcium, en fer, en magnésium, en acide gras polyinsaturé ou en vitamines. On remarque que en fait tout dépend de l'espèce. Donc si je prends par exemple l'espèce du bossu doré, qui est un carnivore, on va remarquer que les concentrations en calcium chez cette espèce sont plutôt faibles, également en acide gras polyinsaturé ou en vitamine A. Par contre, il possède de fortes concentrations en fer et en magnésium. Ensuite, si je prends par exemple une autre espèce, donc le dawa, qui est une espèce herbivore, on remarque que chez cette espèce, on observe des concentrations relativement faibles en calcium, mais par contre, on observe également des concentrations très élevées en fer, en magnésium, en acide gras polyinsaturé et en vitamine A. On vous parle d'acides gras polyinsaturés, donc c'est notamment les oméga 3, les oméga 6 et les oméga 9. Toutes les espèces sont très importantes pour l'alimentation des calédoniens, mais on remarque que les espèces herbivores, ils ont des concentrations peut-être plus élevées en calcium, en fer, en magnésium, en acides gras polyinsaturés et en vitamine A que les espèces carnivores ou alors piscivores, comme par exemple notamment la loche saumonée.
0: D'accord. Alors ce que vous évoquez là, ça peut inquiéter les consommateurs. Alors, quel type de contamination avez-vous recherché dans les poissons étudiés et pourquoi?
1: Pour ce qui est de l'aspect des contaminations, on a étudié au moins 10 éléments de trace métalliques, qui comprend notamment par exemple le nickel, le chrome, le mercure ou encore le plomb. Et on a bien remarqué sur toutes les espèces pêchées, donc il y en avait 62, sur les 62 espèces, pas toutes les espèces sont consommées par les populations locales, parce que l'idée de notre étude était de faire un état des lieux global de la ressource. Et sur toutes les espèces que l'on a pêchées, donc on a bien remarqué qu'aucune espèce n'approche ni ne dépasse les seuils réglementaires fixés par l'Union européenne. En fait, il faut savoir que pour une grande partie des contaminants, on a ce que l'on appelle des teneurs maximales des contaminants qui sont fixés dans les denrées alimentaires. Et pour le cas spécifique du poisson, les teneurs maximales s'appliquent à l'ensemble du poisson. Et donc, on a des seuils réglementaires et on a bien observé que sur les ensembles des poissons qu'on a prélevés autour de la Calédonie et dans le Grand Lagon Sud, aucune espèce ne dépasse ou ne serait-ce n'approche un petit peu les seuils réglementaires.
0: Alors, les premiers résultats sont plutôt rassurants, on va dire, puisque les concentrations mesurées restent en dessous des seuils de référence. Concrètement, qu'est-ce que cela signifie pour les Calédoniens qui consomment du poisson plusieurs fois par semaine?
1: Déjà, nos études montrent bien que comme les concentrations sont très faibles, les Calédoniens peuvent continuer à consommer du poisson. Par contre, moi je suis spécialiste en écologie marine, donc je vais étudier les poissons, les concentrations qu'il y a de la valeur nutritionnelle ou leur en contaminant. Mais je suis pas médecin, donc je peux pas savoir si pour une personne, les contaminants présents peuvent affecter leur santé ou pas. Ce que je peux vous dire, c'est que les concentrations très élevées dans les poissons sont en dessous des limites fixées par l'Union européenne.
0: D'où viennent ces contaminants et sont-ils naturellement présents dans le milieu marin ou ils sont liés aux activités humaines, notamment industrielles?
1: La problématique des contaminants, elle ne peut pas être dissociée de l'état de santé des récifs coralliens. Ces écosystèmes qui sont donc essentiels à la biodiversité marine et à la sécurité alimentaire sont aujourd'hui soumis à de nombreuses perturbations naturelles, mais surtout liées aux activités humaines. Donc, parmi elles, il y a la pollution chimique qui joue un rôle particulièrement préoccupant et aussi l'expansion continue de certaines activités, comme par exemple l'urbanisation, l'agriculture, l'industrialisation ou encore les exploitations minières.
0: Alors, toutes les espèces de poissons accumulent les contaminants de la même manière. Le régime alimentaire, la taille ou le lieu de vie du poisson peuvent-ils jouer un rôle?
1: Alors, il y a plusieurs facteurs qui peuvent entraîner une contamination des poissons. Déjà, premièrement, les contaminants eux-mêmes, parce que donc chaque contaminant a des propriétés physico-chimiques qui vont dépendre, par exemple, de s'ils sont lipophiles. Donc ça, c'est pour les contaminants organiques. C'est la capacité à un contaminant à se fixer aux graisses des organismes marins, ou encore la résistance à la dégradation, que ce soit physique, chimique ou biologique. Donc ça va permettre à un contaminant donc de se bioaccumuler dans les tissus des organismes marins. On parle ici d'un phénomène de bioaccumulation, ou alors d'augmenter en concentration le long des réseaux trophiques. Donc là, on parle d'un phénomène de bioamplification, ou alors de réduire dans les réseaux trophiques. Donc ici, on parle d'un phénomène de bioréduction. La contamination dans les poissons, tout comme la valeur nutritionnelle, va dépendre de plusieurs paramètres. L'espèce, les régimes alimentaires, l'environnement dans lequel le poisson évolue, par exemple aussi la taille, très important.
0: Il y a des travaux complémentaires. Et selon vous, est-ce qu'il y aurait des travaux complémentaires qui seraient nécessaires pour mieux évaluer les risques éventuels pour les consommateurs?
1: Déjà, c'est un autre projet, c'est donc mon projet doctoral qui continue sur l'étude que j'ai réalisée durant ma thèse. Et ce projet Nutri-Score, donc, il aura trois objectifs. C'est destiné à la consommation des poissons classiques coralliens dans trois cycles, donc il y aura VKP, Grand Nouméa et UVA. Là aussi, on va évaluer la qualité nutritionnelle, donc on va mesurer les teneurs en minéraux, mais cette fois-ci, on va également mesurer les valeurs en acides aminés, qui sont encore peu documentées, notamment dans le Pacifique. On va également mesurer les teneurs en contaminants métalliques, qui sont associés aux pressions anthropiques, comme notamment l'urbanisation ou encore l'activité minière. Et tout d'abord, donc la première étape de ce projet, ça sera de réaliser des enquêtes de consommation auprès de la population locale pour savoir quelle espèce ils consomment et surtout caractériser les modalités de consommation. Est-ce que les gens ils consomment le poisson plutôt cru ou quel type de cuisson ils vont utiliser? Et tout ça, on va pouvoir du coup relier les pratiques alimentaires aux facteurs socio-économiques et géographiques.
0: Alors, au vu des résultats disponibles, peut-on continuer aujourd'hui à manger du poisson du lagon en toute confiance ou quelles précautions faut-il éventuellement prendre?
1: Les précautions pour...
0: Pour souvent manger et puis des espèces à ne pas souvent manger.
1: Ce qui serait très bien, c'est d'élaborer un guide de consommation des produits de la mer. Et donc, comme par exemple, préconiser la consommation de poissons de taille moyenne, d'espèces herbivores ou omnivores qui sont forcément moins accumulatrices que les espèces piscivores et carnivores, ouais, afin de maximiser les apports nutritionnels tout en minimisant l'exposition aux contaminants.
0: Comment vos recherches là peuvent-elles aider les autorités, notamment dans les institutions, à mieux surveiller la qualité des produits de la mer et surtout à informer la population?
1: Oui, carrément. Une des mesures qui pourrait être faite et qui me semble plutôt intéressante, c'est de renforcer le contrôle de l'érosion et la prévention des incendies pour pouvoir conserver le couvert végétal et réduire les flux terrestres et de contaminants vers le lagon. Parce que tout ce qui est présent sur Terre finit dans le lagon.
0: Peut-être pour terminer, quelles sont les prochaines étapes de vos travaux et d'autres espèces et d'autres contaminations vont-ils être étudiées?
1: Dans le cadre du projet Nutri-Score, on va donc se focaliser sur 15 espèces. Donc, ce sera les 15 espèces qui seront le plus consommées dans les trois zones. Donc, ce sera Grand Nouméa, UVA et la zone VKP. Et on va également prélever des échantillons de mer et de sédiments pour pouvoir connaître l'environnement dans lequel évoluent les poissons. Et sur ces poissons, donc on va pouvoir analyser les quantités de minéraux, d'éléments traces, on va rajouter les acides aminés, les sédiments et l'eau de mer. Cadre du projet Nutri-Score.
0: Actualité à l'étranger, en Ukraine, la guerre se poursuit avec de nouvelles frappes meurtrières attribuées à la Russie. Kiev affirme également avoir ciblé plusieurs installations russes liées à la production de missiles. Malgré les initiatives diplomatiques, aucune perspective de règlement durable ne semble se dessiner à court terme. Et un puissant séisme a frappé Panama hier. La secousse, évaluée à une magnitude de 7,7 par l'Institut d'études géologiques américain, a été ressenti dans une grande partie du pays. Le tremblement de terre a provoqué des dégâts matériels, notamment des bâtiments endommagés et des fissures sur les routes. Plusieurs évacuations ont été organisées, tandis que de nombreuses répliques ont été enregistrées. Aucun décès confirmé. La secousse a également fait craindre un tsunami sur plusieurs côtes du Pacifique, mais les autorités ont depuis levé les alertes, estimant que la menace était passée. Et sur le plan diplomatique et énergétique, le président américain Donald Trump affirme avoir obtenu de Vladimir Poutine un accord concernant des approvisionnements supplémentaires en diesel. Cette annonce intervient dans un contexte de tension sur les marchés de l'énergie et de préoccupations concernant le prix du pétrole. Et sur les marchés internationaux, les investisseurs restent attentifs aux tensions géopolitiques et à leurs conséquences économiques. Les cours du pétrole demeurent sous pression avec des répercussions possibles sur les prix des carburants et le coût de la vie. Dans le Pacifique, la sécheresse s'aggrave au Tonga. Les services météorologiques ont déclaré la sécheresse dans plusieurs des principales îles du royaume, notamment Tongatapu, Ha'apai et Eua. D'autres îles restent placées en alerte, une situation préoccupante pour les ressources en eau et les populations alors que le phénomène climatique El Niño suscite des inquiétudes dans la région. Réunis le 7 octobre dernier à Fidji, les dirigeants du groupe Mélanésia Fer de Lance ont discuté du renforcement de la coopération régionale et ont notamment exprimé leurs préoccupations concernant les violations des droits humains signalées en Papouasie-Occidentale et réaffirmé leur volonté de privilégier le dialogue avec l'Indonésie. Et Port Vila accueille ce samedi la première édition du festival One Pacifica. Des artistes de plusieurs pays océaniens se retrouvent autour de la musique, des arts et des cultures du Pacifique avec une sensibilisation au changement climatique. La Papouasie-Nouvelle-Guinée et les îles Salomon figurent parmi les pays représentés. Enfin, les îles Fidji ont remporté la coupe des premiers ministres du groupement mélanésien en battant le Vanuatu 1-0 en finale de football à Suva. Thomas Noon a inscrit l'unique but de la rencontre dès la 10e minute. Les Fidji décrochent ainsi leur 6e titre dans cette compétition. Chez les femmes, le Vanuatu s'est imposé face à la Papouasie-Nouvelle-Guinée au tir au but après un match nul 1-1.
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0: La fin de cette édition va se rappeler des titres à Bouraille. Les amateurs de reggae ont rendez-vous ce samedi à l'hippodrome de Téné pour la 2e édition du Guidance Festival. Depuis 10h ce matin jusqu'à 22h, artistes locaux et internationaux se succèdent sur scène avec notamment la star ivoirienne Tikenja Fakoly et le groupe néo-zélandais Catch a Fire. Une journée placée sous le signe du reggae, du partage et des bonnes vibrations. Le poisson de notre beau lagon, des analyses rassurantes sur les contaminants, mais des recherches se poursuivent pour mieux évaluer les risques pour la santé. Enfin, dans le Pacifique et à l'international, tension au Moyen-Orient, séisme au Panama, sécheresse au Tonga et coopération renforcée en Mélanésie. C'était notre édition de midi sur Radio Jido. Merci à tous ceux de m'avoir prêté attention. Je vous souhaite de passer une excellente journée, un très bon week-end sur la meilleure des radios et bon appétit si vous êtes encore à table.

grand bonjour à l'ensemble de nos auditrices, nos auditeurs et celles et ceux qui nous écoutent dès les premières lueurs de la journée dans nos tribus, nos villages, nos quartiers, sur la grande terre et comme dans les îles. En ce dimanche 11 octobre, à qui nous souhaitons un bon anniversaire à tous les natifs de ce jour et surtout une bonne fête à tous les Firmins. Eh bien, Radio Djitou est heureuse de vous retrouver pour partager avec vous ces premiers instants de la journée. Que vous soyez en famille, au travail, sur la route, au bord de la mer ou simplement en train de savourer le calme de ce dimanche matin, nous vous souhaitons une belle journée remplie de paix, de santé, de partage et d'espérance. Bienvenue sur les ondes de Radio Djitou, une radio qui fait vivre la parole, la culture, la mémoire et les réalités de notre pays. Prenons le temps de saluer nos parents, nos anciens, nos enfants, nos frères et sœurs. Prenons aussi le temps d'avoir une pensée pour celles et ceux qui traversent des moments difficiles, pour les malades, les personnes seules et toutes les familles qui ont besoin de réconfort. Le dimanche est un moment privilégié pour se retrouver, échanger, écouter et transmettre. C'est aussi l'occasion de nous rappeler l'importance de nos liens familiaux, de nos coutumes, de nos valeurs et du respect que nous devons les uns aux autres. À toutes les familles du pays, de nos îles et d'ailleurs, recevez nos salutations fraternelles. Restez à l'écoute de Radio Djitou pour accompagner votre matinée en musique, en parole et au rythme de la vie de notre pays. Un grand merci de votre fidélité, de votre confiance et merci de faire vivre cette antenne avec nous. Nous sommes ensemble pour ce nouveau rendez-vous dominical. Un très bon dimanche à toutes et à tous. Excellente écoute et que cette journée vous apporte la force, la sérénité et la joie de vivre. Allez, on ouvre cette antenne avec le sourire. Radio Djitou, la voix qui nous rassemble. Bonjour, bon dimanche et bienvenue chez vous. Et la bonne semence d'aujourd'hui, personne n'a un amour plus grand que celui-ci, que quelqu'un laisse sa vie pour ses amis, dans Jean 15, verset 13. Un verset à méditer en ce jour. Amen. Alléluia. Nos différents rendez-vous pour la programmation Djitou, notamment le canal Info, le service public, avec vos avis de décès et vos communiqués. Bon café, bon réveil à toutes et à tous et surtout un bon dimanche.

vous avis de décès pour votre service public. À présent, la famille Geno nous prie de vous faire part du décès de Monsieur Geno Jean-Paul. La veillée se fera ce dimanche 11 octobre de 8h à 20h en la morgue de Nouméa et son corps sera transféré à destination d'Ouvéa ce lundi 12 octobre à 7h par le Betticho. Donc, je reprends cet avis. On nous prie de vous faire part du décès de Monsieur Geno Jean-Paul. La veillée se fera ce dimanche 11 octobre de 8h à 20h en la morgue de Nouméa et son corps sera transféré à destination d'IAI par le Betticho ce lundi 12 octobre à 7h. Avis de décès signé de la famille. On nous prie de vous faire part du décès de Madame Nachipan Marie Poaoué, née Théorie, décès survenu dans sa 69e année. Ses obsèques auront lieu à Hunod ce lundi 12 octobre à 8h. Donc je reprends cet avis. On nous prie de vous faire part du décès de Madame Nachipan Marie Poaoué, née Théorie. Ses obsèques auront lieu à Hunod ce lundi 12 octobre à 8h. Avis de décès signé de Monsieur Léopold Nachipan Wawes. Aux familles Nefuerenou et ses alliés Mero, Onyari, Kaichou, Pouakoudou, Bouéné, Kanala, aux familles Acho, aux familles Mbouéri, Chamouéri, Nommeux, Donald, Tonmouéri, Pierrot, à mesdames Groschin, Lily, Favier et Ghislaine, à Ponériouin, à la famille Poutiela, à Pointe-d'Imier, la famille Toura, ses enfants, ses petits-enfants, arrière-petits-enfants et arrière-arrière-petits-enfants. On a la douleur de vous faire part du décès de Madame Toura Adèle, née Nefuerenou, décès survenu dans sa 87e année à son domicile à Tchor. Le corps sera transféré sur Tchor ce dimanche 11 octobre, suivi de la veillée à son domicile à partir de 15h. L'inhumation se fera lundi 12 octobre à 10h au cimetière familial de Wénéné. Donc je répète cet avis. On nous prie de vous faire part du décès de Madame Toura Adèle, Nefuerenou. Le corps sera transféré sur Tchor ce dimanche 11 octobre, suivi de la veillée à son domicile à partir de 15h. L'inhumation se fera lundi 12 octobre à 10h au cimetière familial de Wénéné. On nous prie de vous faire part du décès de Madame Poidaguet-Louise Poipy, décès survenu dans sa 62e année. Avis de décès destiné aux familles Poidaguet, Warouan et Tchaot, Poipa, Clans et Alliés, Tribu de Noélie, Poigou, Tribu d'Amour à Pointe-d'Imier, Naouna, Ouaté et toutes les familles de la tribu de Paouta et la famille Nédia à Poinda. La veillée aura lieu à son domicile, à la tribu de Paouta, ce dimanche 11 octobre à partir de 18h et se poursuivra jusqu'à la levée du corps lundi 12 octobre, suivi de son inhumation au cimetière de la tribu de Paouta à 9h. Donc je reprends cet avis. On nous prie de vous faire part du décès de Madame Poidaguet-Louise Poipy. La veillée aura lieu à son domicile à la tribu de Paouta ce dimanche 11 octobre à partir de 18h et se poursuivra jusqu'à la levée du corps lundi 12 octobre, suivi de son inhumation au cimetière de la tribu de Paouta à 9h. Avis de décès signé de sa famille, ses frères, ses sœurs, ses enfants et petits-enfants. On nous prie de vous faire part du décès de Monsieur Frédéric Lefebvre. La veillée aura lieu au centre funéraire de Nouméa ce lundi 12 octobre à partir de 10h, suivi de sa crémation à 12h. Donc je reprends cet avis. On nous prie de vous faire part du décès de Monsieur Frédéric Lefebvre. La veillée aura lieu au centre funéraire de Nouméa ce lundi 12 octobre à partir de 10h, suivi de sa crémation à 12h. On nous prie de vous faire part du décès de Madame Howi Wathia, née Wathokot, décès survenu dans sa 95e année. La veillée aura lieu à la morgue de Nouméa ce dimanche 11 octobre de 8h à 20h. La cérémonie religieuse sera célébrée en la chapelle de la morgue lundi 12 octobre à 13h15, suivie de son inhumation à 14h au cimetière du 4e kilomètre. Donc je reprends cet avis. On nous prie de vous faire part du décès de Madame Howi Wathia, née Wathokot. La veillée aura lieu en la morgue de Nouméa ce dimanche 11 octobre de 8h à 20h. La cérémonie religieuse sera célébrée en la chapelle de la morgue lundi 12 octobre à 13h15, suivie de son inhumation à 14h au cimetière du 4e kilomètre.
On nous prie de vous faire part du décès de M. Céaléon Pierre. L'abbaye aura lieu à la morgue de Nouméa.

aux tribus de Luishila et Napalu, aux familles Keshin, Howi, Kachawi, à ses oncles terrains, la famille Nekoeng, à messieurs Tikouré Jean-Jacques, à Dapunia Fabrice, Lewe Nailolo, Kuchan Pascal, au clan Poma et ses alliés, monsieur Goro Pumawan Charles et monsieur Nemia Baptiste, au clan Doui et Baï, à ses anciens collègues et amis de l'internat de Pointe-d'Imier, au consistoire PPT, à mesdames Wario Anita, Diane Gildas, à Dapunia Christiane, le roi Élise, Mouzo Dorian, Boitat Kolekol Maline, Wanakaen Hawaii, l'allié Diana, Wamalo Charlotte, Taoun Wachweme, Kaz Wafanga, Seiko Zeloué, Simane Magui, Mesdames Hamou Henriette, Kachawa Uchupa, Siapo Wahada, Relawawa Madio, Achewe Yono, Pabu Ani, Napoe Kukue, Napoe Eji Eja, Kaout Chantal, Patel Poipi, Nenu Poitaho Aniko, Sedare Wemian Adèle, sa femme Rebecca, ses enfants, petits-enfants et arrière-petits-enfants ont la tristesse de vous faire part du décès de M. Ihage Mawe, décès survenu dans sa 88e année. La veillée se fera ce lundi 12 octobre à son domicile à partir de 18h. L'inhumation aura lieu mardi 13 octobre à 9h au cimetière communal de Pointe-d'Imier. Les coutumes se déroulent actuellement au domicile familial, lotissement Sécal à Pointe-d'Imier. Donc je répète cet avis. On ne peut vous faire part du décès de M. Ihage Mawe. La veillée se tiendra lundi 12 octobre à son domicile à partir de 18h. L'inhumation aura lieu mardi 13 octobre à 9h au cimetière communal de Pointe-d'Imier. C'est la famille qui signe cet avis de décès. On a pris de vous faire part du décès de Madame Hermine Amélie Athanase, décès survenu dans sa 96e année. La veillée aura lieu à la morgue de Nouméa lundi 12 octobre de 8h à 20h. La cérémonie religieuse sera célébrée mardi 13 octobre à 10h15, suivie de son inhumation à 11h au cimetière du 5e kilomètre. Donc je reprends cet avis. On a pris de vous faire part du décès de Madame Hermine Amélie Athanase. La veillée se tiendra à la morgue de Nouméa ce lundi 12 octobre de 8h à 20h. La cérémonie religieuse sera célébrée mardi 13 octobre à 10h15, suivie de son inhumation à 11h au cimetière du 5e kilomètre. On nous prie de vous faire part du décès de Madame Prévost Mariette. La veillée aura lieu à la morgue de Bouraille, lundi 12 octobre de 13h à 17h. Sa crémation aura lieu au crématorium de Nouméa, mardi 13 octobre à 12h. Donc je reprends cet avis. On nous prie de vous faire part du décès de Madame Prévost Mariette. La veillée aura lieu à la morgue de Bouraille ce lundi 12 octobre de 13h à 17h. La crémation aura lieu au crématorium de Nouméa mardi 13 octobre à 12h. Ni fleurs, ni couronne. Une urne à dons sera mise à disposition lors de la veillée. On nous prie de vous faire part du décès de Madame Ashri Karine, née Cartoreggio, décès survenu de sa 81e année. La veillée se fera à la morgue de Nouméa ce dimanche 11 octobre de 13h à 20h, également lundi 12 octobre de 7h à 20h. L'inhumation se fera au cimetière du 5e kilomètre, mardi 13 octobre à 13h. Donc je reprends cet avis. On nous prie de vous faire part du décès de Madame Ashri Karine, née Cartoreggio. Les veillées se feront à la morgue de Nouméa ce dimanche 11 octobre de 13h à 20h, ainsi que lundi 12 octobre de 7h à 20h. L'inhumation se fera au cimetière du 5e kilomètre, mardi 13 octobre à 13h. Sincères condoléances à toutes les familles endeuillées. Poursuivons ce service public avec la lecture de vos communiqués.

raison du niveau actuellement très bas des captages. Le maire de la commune de Canala invite l'ensemble de la population à adopter dès à présent une consommation d'eau raisonnée et responsable. L'eau est une ressource essentielle et précieuse en cette période de faible disponibilité. Chaque geste compte pour préserver les réserves et garantir l'approvisionnement de tous. La commune appelle chacun à réduire sa consommation d'eau au quotidien, d'éviter de laisser couler l'eau inutilement, de vérifier régulièrement les installations et réparer rapidement les fuites, limiter les usages non essentiels de l'eau, éviter le gaspillage, notamment pour le lavage des véhicules, l'arrosage des jardins et des terrains, adopter de manière générale les bons gestes permettant de préserver la ressource. La mobilisation de chacun est nécessaire afin de préserver les réserves disponibles et maintenir l'alimentation en eau de la population. Selon l'évolution de la situation, des mesures de restriction des usages et des coupures d'eau pourront être mises en œuvre dans les secteurs les plus exposés. Le maire remercie l'ensemble des administrés pour leur compréhension, leur vigilance et leur engagement collectif en faveur d'une gestion responsable de l'eau. C'est le maire de la commune de Khalachou, Monsieur Béronon Karil, qui signe ce communiqué. La province des îles Loyauté informe les étudiants et les familles que la campagne de demande de logement au campus des îles pour l'année universitaire 2027 est ouverte. Les étudiants jusqu'au 30 novembre inclus pour constituer et déposer leur dossier de première demande ou de renouvellement. Attention, tout dossier incomplet ne sera pas traité et les demandes envoyées par courrier électronique ne sont pas acceptées. Les formulaires de demande et de renouvellement ainsi que les annexes obligatoires peuvent être téléchargés directement sur le site internet de la province des îles Loyauté à province-île.nc. Ils peuvent également être retirés et déposés à Nouméa au campus des îles, bâtiment E niveau R-3 ou à l'antenne des îles à Lifou, à la direction de l'enseignement de la province des îles Loyauté à Oué, à Ouvéa, à la direction générale des services et à Maré, à la direction générale des services. Les dossiers peuvent être également envoyé par courrier postal à l'adresse suivante: Campus des Îles, Direction Générale des Services de Nouméa, BP 1014, 98-845 Nouméa CEDEX. Les étudiants et les familles sont invités à préparer leur dossier dès maintenant et à ne pas attendre la date limite du 30 novembre pour retrouver les formulaires, les annexes, la liste complète des pièces à fournir, les tarifs des logements et toutes les modalités de la campagne. Rendez-vous sur province-île.nc. Pour tout renseignement complémentaire, contactez le Campus des Îles ou 254-340 ou par courriel à campus-admin@loyalty.nc. Une information qui nous vient de la province des îles Loyauté. Enfin, le maire de la commune de Prévost propose à la vente par lot un ensemble de matériel réformé à partir du 12 et jusqu'au 30 octobre. L'ensemble des articles proposés sera visible au sein de l'atelier durant 3 jours, les 12, 13 et 14 octobre de 7h à 12h. Les offres devront être proposées sous enveloppe cachetée et envoyées en mairie à l'adresse suivante: mairie de Prévost, BP 5, 98-824, avec la mention offre pour la vente des matériaux réformés ou déposés au bureau d'accueil de la mairie jusqu'au 30 octobre avant 15h. Pour information, qu'un matériel ne sera sorti avant l'acquittement total du lot attribué auprès de la régie communale ou de la pairie de Pointe-d'Imier. Madame le maire remercie d'avance l'ensemble des personnes qui participeront à cette vente et adresse ses sincères salutations. C'est la première magistrate de la commune de Prévost, Madame Nadia Heo, qui signe ce communiqué et qui referme votre service public de ce dimanche matin.

retrouver le rendez-vous de ce service public à 11h05 pour la seconde lecture. En musique à présent avec Jean-Baptiste Joël.

Et maintenant, auditrices et auditeurs, place à votre rendez-vous météo sur les ondes de Radio Jido. Quel temps fera-t-il aujourd'hui sur notre pays en ce dimanche 11 octobre ?

Grâce à vos prévisions météo établies par le Centre Météo France, en ce dimanche 11 octobre, pas de vigilance particulière ce matin. Sur la côte est, les passages nuageux se bloquent le long de la chaîne et déposent encore quelques averses. Ailleurs, le soleil brille généreusement. Sur la côte ouest, le vent d'est est faible en matinée avec localement des accélérations à 15 nœuds en sortie de vallée. Puis les brises de sud à sud-est s'installent autour de 10 nœuds. Ailleurs, l'alizée du secteur est souffle autour de 15 nœuds, localement 15-20 nœuds au Loyauté et autour de 20 nœuds sur la pointe nord. Cet après-midi, le soleil reste bien présent. Toutefois, quelques averses se développent sur les versants ouest de la chaîne et se décalent ensuite sur le littoral. L'alizée d'est-sud-est se renforce autour de 15 nœuds, localement 15-20 nœuds sur le nord-est, voire autour de 20 nœuds avec des rafales à 30 nœuds sur la pointe nord et Dawar. Les températures maximales restent agréables avec 25 à 31 degrés sur le littoral, légèrement au-dessus des valeurs de saison. Le mercure affiche 22 à 24 degrés sur les hauteurs de la chaîne. Donc pas de vigilance particulière, en tout cas à ce que nous signalons.

le centre Météo France. Alors, pour celles et ceux qui prévoient des sorties en famille, des activités en plein air ou des déplacements, pensez à garder un œil sur l'évolution du temps et à prendre vos précautions en cas d'averse. Voilà pour les grandes tendances météo de ce dimanche. C'était votre rendez-vous météo sur Radio Djidouk. Et nous vous souhaitons une excellente journée. Profitez bien de ce dimanche. Restez à l'écoute de

d'autres rendez-vous sur les ondes, notamment dans quelques instants, juste après ce titre de One Love Burkina. Les titres de votre édition de 7h et juste après votre édition, votre émission Pacific Review.

0: 6h30. Les titres de votre édition de 7h. L'Alliance des Royaumes Kanak Inatch de Kanaki fait le point sur ses revendications de souveraineté. Rendez-vous donc pour vous, notez-le bien, à 7h pour la première édition de ce dimanche matin. Zenglen, allô, m'y souhaitez.
1: Allô, allô.

séquence musicale pour vous accompagner, auditrices et auditeurs de Radio Tudo, ce dimanche matin, dans une ambiance paisible, familiale et empreinte de douceur, entre musique du pays, chansons du Pacifique et grandes mélodies. D'ailleurs, après les Bee Gees, les Spice Girls, Goodbye. L'heure de la douceur, l'heure de prendre son temps, de penser à ce qu'on aime et de se laisser porter par la musique.

pensée particulière pour nos parents, nos grands-parents, nos mamans, nos papas et ceux qui nous ont transmis les valeurs de la vie. Une chanson peut parfois dire ce que les mots n'arrivent pas à exprimer. Elle peut réveiller un souvenir, rappeler une personne chère ou nous rapprocher de quelqu'un qui est loin. À toutes les familles qui nous écoutent, nous vous dédions cette séquence musicale avec beaucoup d'affection et de fraternité. Paul Daresch, en duo avec Mario Pelchat.

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1: Et l'édition de ce dimanche matin, l'Alliance des Royaumes Kanak Inatchene Kanaki, l'ARC Inc., a tenu hier une conférence de presse à la Grande Chefferie de Saint-Louis au Mont d'Or. Trois grands chefs, Rokwamiton, Siliwamitamumu et Kaichou, ont pris la parole pour aborder plusieurs dossiers, notamment les îles Matthew et Hunter, les conclusions de l'Assemblée du peuple Kanak des 24 et 25 septembre, les démarches internationales et la question de la souveraineté des Royaumes Kanak. Au cœur des échanges, également la proposition d'un accord de souveraineté et de réparation du contentieux colonial. Écoutons les explications de nos trois grands chefs.
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0: Donc les îles Matthew Winter, c'est important que le grand chef, que les grands chefs donc confirment ce qui a déjà été arrêté, décidé après des années de discussion entre les autorités coutumières comment dire, à Conakry et les autorités coutumières de Vanuatu. On n'a pas ça parce que c'est un problème entre mélanésiens. Voilà, et que les comment le colonisateur n'a pas à mettre son nez dans ce qui concerne les problèmes internes à la Mélanésie. Puisque voilà, c'est les raisons, on va redire les raisons. Mais en gros, c'est pour dire qu'il y a plus de sujet là-dessus. Voilà. Mais nous allons donner notre position officielle. C'est le grand chef, c'est Nwami qui va le donner tout à l'heure. Ensuite, le deuxième point, il s'agit de cette assemblée du peuple Kanak. Donc, il s'est tenu le 24 et 25 septembre à Saint-Louis. Le troisième point, les retours sur la participation de l'arc INCA au sommet Lakou à Paris du 21 au 27 septembre dernier. Ensuite, le quatrième point, l'État vivant breton à l'ONU au nom de l'arc INCA. Et enfin, le cinquième point, il s'agit de l'accord de souveraineté et de réparation, la souveraineté des royaumes Kanak et le règlement du contentieux colonial. Et je pense que tout au long de la présentation des points, le sujet transversal, ça sera la souveraineté des royaumes. Voilà. Parce que ça a été fortement appuyé, décidé, discuté, acté, donc lors de la réunion de Gourechaba, donc accueilli par le grand chef Sinewami, ici à ma droite, que vous connaissez bien sûr, donc il va aussi en parler. Donc je voulais juste rapidement cet historique de l'arc. Hein, c'est parti en fait du conseil des grands chefs, des grands chefs Kanak, hein, de la Nouvelle-Calédonie, Kanaki, et de la délibération qui avait été prise en 1981 qui a créé ce conseil des grands chefs. Mais donc c'était en 1981, cité pour l'exemple qu'en 1983, lors des discussions de Neuville-les-Roches, le conseil des grands chefs avait mandaté un grand chef pour participer aux discussions qui ont abouti à la déclaration, puisque c'est une déclaration, pas d'accord, la déclaration de Neuville-les-Roches de 1983, qui n'a pas été signée par Jacques Lafleur à l'époque, mais le grand chef Ouandougou était présent au nom du Conseil des grands chefs. 83, 84, on arrive à 80, 88. En fait, ce qui ressort des accords de Matignon et ensuite d'Oudino, c'était de laisser, dans un premier temps, le Conseil des grands chefs donc à l'État, tel qu'il avait été décidé par le gouvernement précédent, et porté par Franck Ouazou. Donc Ouazou qui a animé à ce moment-là la commission de promotion mélanésienne. C'est ça, la promotion mélanésienne. Voilà. Donc c'est lui qui avait fait le travail puisqu'il était le membre du gouvernement et ce travail a abouti à la création du Conseil des grands chefs. Ça veut dire que le pays a senti déjà à ce moment-là, même avant aussi, la nécessité de regrouper les grands chefs au moment où il était important d'avoir une décision globale de la part des coutumiers et notamment des grands chefs. Donc, en 88, le Conseil des grands chefs, en tant que tel, ici dans la délibération de 1980, n'a pas été retenu, mais il est toujours resté dans les textes. Il est toujours valide, mais il fallait le réanimer à un moment donné. Et en fait, c'est à partir de 2014 qu'en fait, le Sénat coutumier a senti la nécessité, le besoin, en fait, de réanimer ce Conseil des grands chefs du fait qu'il fallait à ce moment-là que le Sénat coutumier, bien sûr, et les airs actent la charte des valeurs du peuple Kanak, hein, qui concernait tous les Kanak, mais ils ont aussi compris que sans la décision finale des grands chefs, cette décision risquait peut-être d'être contestée voilà, concernant la charte. Et c'est ce qui s'est passé, donc les grands chefs volontaires, je me rappelle, j'étais moi-même pour la chefferie de Saint-Louis, et à l'issue, il y a eu un palame qui a fixé tout cela, et puis on a fait la coutume, hein, on a acté, notamment au niveau administratif, mais aussi, on a acté aussi par un geste coutumier, puisqu'on attachait chacun son manou, le lien
1: Voilà le symbole du lien entre les uns et les autres autour de l'âme, voilà, de l'âme, de la parole, de l'âme. Donc c'était important et à partir de ce moment-là, donc l'idée a évolué, a continué donc à faire, comment dire, faire son chemin et ça a évolué jusqu'à, comment dire, 2022. Voilà, 2022, où lors de l'Assemblée des huit pays Kanak à Noé, donc à Canala, a été mis en place officiellement, on va dire, le Conseil des grands chefs, mais renouvelé, élargi, puisque le Conseil des grands chefs, à ce moment-là, c'était 33 grands chefs. Enfin, c'était, ce n'était que 33 grands chefs. Maintenant, nous sommes remis à 65, 67, pardon. Et donc, mais élargi au, comment dire, au président des conseils, au président des conseils des chefs de clan, des tribus. Alors nous, ici, à Saint-Louis, c'est M. Eugène Décoiré qui est le président là. C'est pour ça que je lui ai demandé de venir et de mettre sa toque. Voilà, la coiffe. C'est important aussi parce que c'est pour, comment on va dire ça, bien identifier la fonction des uns et des autres. C'est quelque chose qui est important. Donc, parce que maintenant, dans le paysage, il faut fixer, visiblement, qui est grand chef et qui n'est pas grand chef. Voilà, parce qu'après, c'est tout un débat à n'en plus finir et qui nous fait perdre du temps. C'est chronophage et puis ça nous amène à des conflits à répétition. Et puis voilà. Donc, à partir du moment où ça a évolué jusqu'à donc, ce jour-là, c'était au mois de septembre, si je ne me trompe pas. Hein, c'est ça. C'était en septembre. Il y a eu des réunions. Moi, j'ai fait aussi à participer et nous avons été d'ailleurs dans l'association qui a été créée à ce moment-là, le bureau. Nous étions membres, voilà. Mm-hmm. Et puis voilà. Et nous sommes toujours. Et nous sommes toujours membres. Là. Et donc ça a évolué. Donc Inach n'est qu'un acquis. Et puis donc ça a vécu donc toutes ces dernières années, de 22 jusqu'à présent là. Ça a évolué avec la déclaration de Boulechaba, le grand chef en parlait tout à l'heure. Donc l'année dernière, 2025. Il y a donc, et avec la déclaration unilatérale de souveraineté des chefferies, des royaumes. Mmh. Voilà. Donc, je pense que le grand chef va pouvoir expliquer aussi tout à l'heure pourquoi le mot royaume, parce qu'il y a des gens qui sont là, confirmer la souveraineté des chefferies, de chaque chefferie, avec une autorité suprême donc, et, dans son royaume, dans son district ou dans son nerf coutumière, hein, ce qu'on appelle les ZIC maintenant, les zones d'influence coutumière. Et puis, comment s'appliquer à gérer toutes ces problématiques qui sont prégnantes et qui durent dans le temps, notamment la gestion du terroir, donc sur les terres, la place des clans, la question du droit de la mer, etc., l'ordre public. L'ordre public, c'est plus l'ordre coutumier, voilà, dans nos tribus, dans nos lycées, etc. Et tout cela, c'est important que revenons à nos tribus, à nos chefferies, à nos royaumes pour restructurer tout ça. Mais c'est pas quelque chose de nouveau, hein, puisque le Sénat coutumier avait déjà abordé cette question-là. Et ils ont résumé ça, restructuration des chefferies. Restructuration des chefferies, comment l'art dit, souveraineté de nos royaumes. Et on y travaille à l'intérieur et on se fait respecter. On intronise les chefs, ceux qui doivent être intronisés, hein, parce qu'il y a beaucoup de chefferies qui sont là, un peu en déshérence, qui n'ont pas de grand chef. Par exemple, on cite quelques exemples, par exemple, la chefferie de Canala. La chefferie de Canala, depuis 1972, voilà, le grand chef est décédé, puis ils n'ont pas pu faire. Comment remplacer les grands chefs.

0: Pas seulement le pouvoir, mais c'est le, comment, l'existence et puis le, comment, le travail qui doit être fait par par les grands chefs, par les souverains, si je peux dire ça comme ça, les souverains, dans leurs tribus respectives, et s'aider mutuellement les uns les autres. Quand il y a des chefferies, comment, un royaume qui est un peu en faiblesse ou qui a besoin d'aide, ben, il faut assurer la solidarité coutumière entre les uns les autres.
1: On était en déplacement sur Paris. Et le royaume de Kombowetu a accueilli aussi le 24 septembre. On parle du 24 septembre comme une date qui est mémorielle, parce que c'est la prise de possession en 1853. Mais aujourd'hui, avec la déclaration de souveraineté du royaume Kanak à Gouéchaba, on a repris cette souveraineté. C'est pour dire que au niveau du pays spirituel et puis au niveau de mental surtout, c'est d'être aligné aussi avec le travail qu'on mène. Voilà, de par notre souveraineté, c'est d'abord la décolonisation mentale d'abord. Et quand on parle de la décolonisation mentale, ben, ça passe par le nouveau modèle aussi qu'on veut choisir aussi pour l'économie, que ce soit pour la santé, que ce soit pour le transport. Aujourd'hui aussi, le transport, c'est un point qui est important aussi dans les discussions. Et surtout aussi par rapport à le respect de chaque souveraineté. Alors, il y a la souveraineté du royaume Kanak, il y a aussi la souveraineté des royaumes de Vanuatu. Voilà. Et sur ce point-là, au niveau de l'actualité, tout ça, on entend parler beaucoup de gens, tout ça, sur les îles de Matthew Hunter. Là où je veux revenir, c'est que Matthew Hunter, il y a déjà eu un travail qui a été fait depuis 2007. 2007 avec le Conseil national des chefs, le Sénat coutumier, tout ça, là, au niveau de la coutume, avec le Malvato Maori, pour donner en fait notre position à tous les royaumes Kanak par rapport à ces deux îlots. Donc ce travail-là qui a été mené avec le Malvato Maori et puis par l'ensemble des coutumiers en tout cas de Kanaki, tout ça, c'est de remettre au jour en fait les relations qu'on avait déjà avec les îlots hein, qui sont proches des îles Loyauté, qui sont proches de Kanaki. Donc ce sont des îlots qui pour nous déjà, par les traditions, par nos relations coutumières, nous on sait déjà que ça appartient à Vanuatu, tout ça. Et puis depuis ce travail-là en 2007, eh bien, en 2009, il y a eu une déclaration qui a été faite par les autorités coutumières, le Sénat coutumier, avec le Malvato Maori, comme quoi on reconnaît que ces îlots-là appartiennent à Vanuatu. Donc ces îlots-là, comme on appelle Matthew Hunter, ils ont leur nom propre en Vanuatu, quoi. Donc c'est Umeanupe et puis Umeanea qui ont leur propre nom d'origine. Donc ce sont des toponymes en tout cas de l'endroit. Donc on n'a plus à revenir dessus. En 2009, il y a eu cette déclaration. Toutes les autorités coutumières ont reconnu que ça appartient à Vanuatu. Donc nous, on ne revient plus sur la parole qui a été donnée et surtout sur nos relations ancestrales et puis sur nos relations coutumières encore qui existent avec Vanuatu, tout ça. Donc nous, on tire un trait sur tout ça pour dire qu'il n'y a plus à les polémiquer, tout ça. Donc commencer que l'État français, c'est toujours pour ses intérêts qu'il va venir se positionner, que ce soit au niveau géopolitique, mais surtout que ce soit aussi au niveau des ressources. Parce que là, on va parler aussi des ressources marines, tout ça, là. Les fonds marins, tout ça, là. Donc c'est la position en fait de l'État français. C'est toujours pour ses intérêts et non pas pour les intérêts du peuple kanak ou les intérêts du peuple vanuatu. Donc il faut qu'on arrête de discuter sur ce qui a été fait, sur ce qui a été décidé, sur la position en tout cas des autorités coutumières de Kanaki envers les autorités coutumières de

0: Voilà. Ça, c'est la première chose qu'on voulait aussi clarifier aujourd'hui. Voilà, on est dans cette partie spirituelle aussi, nos liens spirituels qui nous unissent, nos liens coutumiers qui nous unissent, et surtout par rapport à la parole, le respect de la parole. Donc ça, nous, on dit que on a beau brasser de l'air, tout ça au-dessus, mais nous, on a déjà statué sur ces deux îles. Donc Ouméa-Noupné et Ouméa-Néag ou Léka, ben, ça appartient à Vanuatu. Donc, et comme les deux, ils ont pu échanger aussi, c'est que ces îlots-là, ce sont des îlots pour des rites traditionnels aussi qu'eux, ils ont, hein, par rapport à Anatom, par rapport à Tana, par rapport à tous ces îlots qui entourent qui sont sur l'environnement, en tout cas, de Ouméa-Noupné, Ouméa-Néag, Léka. Et puis, pour rajouter par-dessus, scientifiquement, eh bien, ces deux îlots appartiennent à la plaque vanuatuse. Donc, encore une fois, il n'y a pas de hasard, en fait, dans tout ce qu'on fait. Et il n'y a pas de... Il n'y a plus à revenir sur ce sujet-là. Là, je clôt un peu le sujet sur ça. Pour revenir sur la partie souveraineté, tout ça. Donc, c'est vrai que le grand chef, Amiton, avait rappelé que en 2022, c'était 33 grands chefs qui ont signé cette structure, en tout cas, Inashnek Kanaky, qui est le devenir, en tout cas, du Conseil national des chefs qui existait déjà en 1981. Donc, et aujourd'hui, avec la déclaration de souveraineté, ce sont 44 royaumes Kanak qui ont signé. Et encore aujourd'hui, eh bien, on a encore des signatures qui arrivent sur le... pour affirmer, puis pour consolider en tout cas cette souveraineté, chacun de nos royaumes. On parle surtout du respect mutuel, en tout cas, entre nos royaumes, tout ça. Donc moi qui suis de Bouéchaba, je ne vais pas venir ici à Kombo-Awetcho pour dire que c'est comme ça qu'il faut faire. On a ce respect mutuel, mais par contre, on a cette solidarité aussi. Cette solidarité qu'on consolide encore aujourd'hui, pour dire que s'il y a quelque chose qu'on peut amener, sinon on peut aider, sinon on peut soutenir aussi les démarches qui se passent ici. Mais nous, on va venir aussi pour soutenir aussi les royaumes de Kanaky, quel que soit l'endroit. Donc cette souveraineté, on a été, encore une fois, ça c'est, comme je le disais à l'époque, c'est qu'on va toujours se répéter parce qu'il faut qu'on affirme tout ça, il faut qu'on s'impose chez nous. Donc cette souveraineté, la déclaration de souveraineté, on a été l'amener là-bas à l'ONU en 2024, en octobre 2024. Donc c'est ce qui a ouvert en tout cas les portes aussi à l'international. Mais ensuite, c'est de dire que ben, il faut reconsolider aussi nos liens aussi avec nos frères du Pacifique. Donc c'est ce qui a été fait à Vanuatu l'année dernière, le 5 mars, avec le Maluatu Maui, quelques grandes chefferies aussi de Vanuatu, le peuple aborigène aussi qui était présent aussi hein, pour la déclaration de souveraineté, le peuple maori qui était présent aussi, il y avait le peuple aussi fidjien aussi qui était présent lors de la déclaration de souveraineté en 2024. Donc on ne part pas de rien. Donc on a tout ce travail aussi qu'on est en train de mener en ce moment pour relier un peu ce qui a été mis de côté, mais pour nous affirmer aussi dans le contexte régional aussi. Parce que quand on parle de contexte régional, c'est aussi les limites, tout ce qui est limitrophe entre coutumiers, tout ça. Donc on a toujours cet espace qui est l'océan, qui est la mer, tout seul, qui nous relie en fait par rapport à ces brassages en tout cas de populations entre nous mélanésiens, micronésiens et puis polynésiens, tout ça, qui fait aussi que nous on a cette richesse aussi qui est forte ici en Kanaky. C'est cet apport aussi qu'on a au niveau visuel, que l'on a aussi au niveau de nos territoires, tout ça. Donc ça c'est au niveau régional. Et puis du coup aussi, ben, avec l'aide de nos frères bretons aussi qui sont venus l'année dernière pour le premier anniversaire de la déclaration de souveraineté, qui sont venus aussi pour la signature de l'alliance en tout cas qu'on a avec le peuple breton, tout ça. Donc le peuple breton qui se dit breton, mais pas français. Donc ça veut dire beaucoup de choses, ça aussi. C'est comme les Corses, c'est comme les Basques. Voilà. Tout ça aussi, c'est. Et pourtant, on dit que c'est la France, alors qu'eux aussi sont en train de mener aussi ce combat aussi dans la France. Donc tout ça aussi, ben, c'est pour dire qu'il faut arrêter aussi ce discours colonialiste, impérialiste, voilà, et puis et surtout paternalisme. Parce que nous, aujourd'hui, on a appris depuis 1853 jusqu'à aujourd'hui, on a appris de ce qui est venu. Voilà, on a appris aussi toutes ces richesses, tout ça, là, qui... Mais maintenant, on sait comment gérer notre pays, mais surtout, on sait comment gérer aussi nos royaumes, tout ça. Donc là, on va venir aussi parler de la gouvernance. Dans la gouvernance, tout ça, là, c'est de dire que, OK, il y a les partis politiques qui sont là, il y a les institutions qui sont là, mais nous, quand on va parler de la gouvernance sur nos terres, tout ça, bien, c'est nous qui devons décider de ce qui se passe sur nos terres. C'est nous qui devons décider de nos richesses. De nos richesses. Ceux qui ont des mines, et ceux qui ont l'agriculture, ceux qui ont la mer aussi. Donc c'est à nous de décider, c'est à nous aussi de venir s'imposer aussi dans les discussions. Et c'est depuis 2022 qu'on a demandé à avoir cette bilatérale, en tout cas avec l'État français. Donc nous, les coutumiers, maintenant, ben, nous, on réclame. On réclame ça, puis on exige toujours. On exige cette place au niveau des discussions. Et puis, celui qui veut aller parler du nickel, tout ça, là, donc ça va être la partie où le grand chef Kaïchou il va venir étayer tout ça. C'est que, comme on va dire qu'il y a le président du gouvernement à un moment donné qui est parti en Europe, tout ça, là, pour pouvoir dire que, ben, voilà ce qu'on a fait pour le nickel, tout ça, là. Maintenant, c'est ça, le nickel. Ben, les grands chefs qui sont là, qui sont propriétaires des mines, hein, ce sont des clans qui sont là, ce sont des clans propriétaires des mines, tout ça, des sites miniers, c'est eux qui vont dire c'est comment ça va se passer pour les mines, tout ça. C'est eux qui vont dire le modèle qui va être imposé là-bas sur les mines, tout ça. C'est eux qui vont dire que c'est comme ça la démarche à suivre, tout ça. Donc ce n'est plus nos politiciens, ni les institutions, et encore moins l'État français qui doit décider de tout ça. Donc voilà un peu la position, en tout cas, de la. Si on parle de souveraineté. On parle de souveraineté, ben on va parler de nos terres, on va parler de nos richesses, de la terre marine, tout ça. Et puis, certains rigolent aussi quand on parle de désert, tout ça. Il faut savoir que quand il y a un passage au-dessus de nous, tout ça, là, ben, y a des taxes qui sont payées dans tout ça. Mais ça, c'est les taxes acquises, tout ça. Donc voilà, tout ça aussi, ce sont des sujets où on va venir aussi, nous, on va se mêler de tout ça. À un moment donné, il y avait ceux qui disaient, ben oui, mais vous, les coutumiers, vous restez à votre place. Mais nous, on est à notre juste place aujourd'hui. On est à notre place d'être à la table des discussions. Nous, on est à notre place de discuter de la mine, de la santé, du transport, de l'enseignement, de tout ce qui se passe aussi au niveau régional, tout ça. Là. Donc l'État français, on dit à chaque fois que ici, ce n'est pas la France ici. La France, il a 17 000 km. Mais par contre, la France, il existe parce que nous sommes là. Il existe par ses intérêts. La France n'a pas de nickel. La France n'a pas de zone économique exclusive. Donc il faut que la France y redescende un peu. Donc, on rappelle toujours ça. On rappelle toujours ça. Et mais ce n'est pas de l'exclusion qu'on est en train de parler. Là. C'est juste de chacun à sa place, il va parler de ce qui appartient aussi. Voilà un peu le discours qu'on mène à chaque fois. Si aujourd'hui, ben, on réaffirme tout ça, avec l'APK qui s'est passé le 24 septembre, ben, demain, on va remettre le coup sur les planches, tout ça, là, pour pouvoir être à la table de discussion. Donc voilà, pour ma part, sur ces sujets, en tout cas, qui sont délicats, tout ça. Mais en tout cas, on est debout. On a pris notre responsabilité de se lever de chez nous, voilà, avec des clans qui sont là, avec des familles qui sont là, avec... que ce soit des vieux jusqu'aux plus jeunes, tout ça, là, qui nous accompagnent aussi, eh ben, pour porter cette parole-là. La pleine souveraineté, c'est à nous de discuter, c'est à nous de décider de ce qui va se passer chez nous. Voilà.
1: Oui.
0: Parce que, on parle beaucoup de nickel en ce moment. Hein. On parle beaucoup de nickel en ce moment. On attend beaucoup de déplacements, beaucoup de signatures. Dernièrement, on a entendu qu'il y a le vice-président exécutif de la Commission européenne qui arrive. Qui arrive pour venir visiter nos mines. Dans le, avec le gouvernement. Et nous, on a... Nous, on fait partie des chefs minières. On fait partie des chefs minières, puis on a un message pour lui. Nous, chefs minières, affirmons que la ressource minière est indissociable des terres coutumières, des clans et des autorités traditionnelles qui en assurent la garde depuis des générations. Cette réalité est reconnue par plusieurs cadres juridiques. Il y a déjà l'accord de Nouméa. Reconnaissance de l'identité kanak et de la place de la coutume. En numéro 2, il y a la déclaration des Nations Unies sur les droits des peuples autochtones. Obligation de consultation préalable, libre et éclairée. En 3, la charte des droits fondamentaux de l'Union européenne. Protection des peuples, des minorités et des territoires. En 5, principe de diligence raisonnable de l'Union européenne. Transparence, responsabilité et respect des communautés locales dans les chaînes d'approvisionnement. Ces textes imposent à la France et à l'Union européenne des obligations de consultation, de participation et de protection des autorités coutumières dans toute décision affectant les terres et les ressources. Les chefferies minières rappellent que l'État français, consultation préalable, libre et éclairée des autorités coutumières. L'Union européenne doit veiller à ce que les entreprises opérant dans le nickel respectent les normes d'une diligence raisonnable, les droits des peuples autochtones et les obligations environnementales. Ces deux entités doivent assurer une transparence complète des projets miniers, des contrats, des impacts environnementaux et des retombées économiques. Les chefferies minières doivent être associées officiellement à la gouvernance stratégique du nickel. Ressources convoitées par la France et l'Europe. Les chefferies minières constatent des décisions prises sans consultation coutumière suffisante en contradiction avec les engagements internationaux. Les projets miniers engagés sans transparence complète, notamment sur les contrats et les impacts environnementaux. Des orientations stratégiques imposées sans cadre de concertation formelle, fragilisant les clans et les districts concernés. Des pratiques industrielles parfois non conformes aux standards européens, d'une diligence raisonnable. Ces manquements constituent une violation des obligations de participation coutumière et des engagements européens en matière de droits humains et de gouvernance responsable. Les chefs minières demandent la création d'un cadre de concertation obligatoire entre l'État, l'Union européenne, les institutions locales et les chefs minières. La suspension d'une décision unilatérale concernant les sites miniers sensibles. La reconnaissance juridique formelle du rôle des chefferies minières dans la gouvernance de la ressource. La mise en conformité des opérateurs miniers avec les normes européennes de diligence raisonnable. La sécurisation des retombées économiques locales pour les familles, les districts et les chefferies concernées. Les demandes s'inscrivent dans le cadre du droit international, du droit européen et des engagements de la République. Les chefferies minières demandent au haut commissaire, représentant de l'État français, d'ouvrir sans délai un cadre de dialogue officiel et durable. À la Commission européenne, au Service européen pour l'action extérieure et au Parlement européen, de veiller à ce que la chaîne de valeur du nickel respecte les droits des peuples autochtones, les normes environnementales et les principes de justice sociale. En conclusion, les chefferies minières déclarent que la gestion de la ressource minière ne peut plus se faire en dehors du droit coutumier, du droit interne français et des obligations européennes. Nous demandons que la parole coutumière soit reconnue
1: intégrée et respectée.

0: C'est une décision qui engage l'avenir du territoire et de la ressource stratégique et le nickel. Voilà un peu le message que nous souhaitons passer.
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2: Eh bien, comme chaque dimanche matin, c'est le rendez-vous hebdomadaire avec l'édition de Pacific Review du partenariat Jido ABC Radio Australia. L'hebdomadaire nous amène d'abord au Tuvalu, où un peuple appelle à agir face au changement climatique. Les dirigeants de la région visitent dans le pays ont découvert un projet d'aménagement qui a permis de gagner plus de 15 hectares sur la mer afin de protéger les populations. Une illustration concrète des efforts d'adaptation nécessaires face au réchauffement climatique. Mais pour le Premier ministre Tuvaluan Felititeo, les pays et les plus vulnérables ne doivent pas s'endetter davantage pour faire face à une crise dont ils sont peu responsables. Il appelle à un financement climatique plus juste. Au-delà des enjeux politiques, les habitants témoignent des conséquences directes du dérèglement climatique, cyclones plus violents, inondations, sécheresses et menaces sur les réserves d'eau douce et les cultures. Pour les jeunes générations, l'enjeu est aussi celui de leur avenir. Une écolière de Tuvalu exprime son espoir de pouvoir grandir sur son île et y fonder un jour sa famille. Samoa, une vidéo avec le Premier ministre effectuant un salut nazi fait polémique. Un salut nazi en criant « Vive Hitler !» Des images qui suscitent une vive indignation jusque dans les rangs de l'opposition. Le chef du gouvernement affirme que la scène remonte à 2007 lors d'une réunion familiale privée. Il a présenté ses excuses, mais pour l'opposition samoane, cela ne suffit pas. Son chef adjoint Fonotoe Pielaufo dénonce un acte honteux et met en cause le manque de clarté des explications du Premier ministre. Une affaire qui dépasse désormais les frontières de l'archipel et fait la une de plusieurs médias internationaux. Parlant santé à présent, l'hebdomadaire fait le point sur l'accès aux soins et leur financement aux îles Saint-Nomon. Des révélations font état de traitements inégaux. Des parlementaires et leurs proches bénéficieraient de droits aux soins différents de ceux du reste de la population qui doit souvent financer elle-même des soins à l'étranger. Pour remédier à cette situation, un dispositif distinct a été mis en place en 2024. Il prévoit que les demandes de soins à l'étranger soient examinées directement par le cabinet du Premier ministre. Ces inégalités soulèvent la question du financement du système de santé, estime la directrice de Transparency Solomon Islands. Les autorités ont pris note de la situation et envisagent de faire appel à un juriste pour veiller au respect des procédures. Au PNG, c'est un sujet sur les premiers impacts de El Niño avec une mort massive des poissons dans la province occidentale du pays. Un scientifique évoque les fortes chaleurs comme une cause possible. De nombreux signalements ont été adressés aux autorités, mais n'ont pas été suivis d'effet. La situation menace la survie des communautés qui dépendent principalement du poisson pour se nourrir. Elle affecte aussi l'accès à l'eau potable, les transports et l'hygiène. Les recherches se poursuivent afin d'identifier les causes qui pourraient être liées à d'autres facteurs que la chaleur. Une pollution préexistante due aux activités minières et agricoles pourrait également être en cause. Les zones touchées sont très éloignées et ne sont accessibles que par la rivière, dont le niveau est actuellement très bas. Une équipe s'y rendra dès que l'eau sera suffisamment haute et acheminera des provisions. Et pour terminer ce tour d'horizon, l'hebdomadaire revient sur le conflit juridique qui oppose la Papouasie-Nouvelle-Guinée et à la Nouvelle-Zélande autour de l'utilisation du nom Chiefs pour les maillots de l'équipe papou-néo-guinéenne de rugby à 13. Celle-ci prépare son entrée dans le championnat australien, une affaire qui soulève des enjeux à la fois commerciaux et juridiques. C'était la synthèse des gros titres de l'hebdo, l'édition complète en anglais dans un instant. 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
1: Eh bien voilà, chers auditeurs, chères auditrices, c'était votre édition de Pacific Review qui mettait en lumière les grands défis du Pacifique entre urgence climatique au Tuvalu, controverses politiques au Samoa, inégalité d'accès aux soins aux îles Salomon et menaces environnementales en Papouasie-Nouvelle-Guinée, sans oublier les enjeux juridiques dans le sport, autant de sujets qui rappellent la nécessité d'une coopération régionale, d'une gouvernance responsable et de réponses concrètes pour protéger les populations et préparer l'avenir des générations du Pacifique. Nous invitons à présent un moment de recueillement et de spiritualité avec la messe dominicale. Que ce dimanche soit pour chacune et chacun un temps de prière, de paix, de partage et d'espérance auprès de vos familles et de vos communautés. Restons à l'écoute de Radio Jido pour suivre ce rendez-vous spirituel. Bonne célébration à toutes et tous et que la paix et la bénédiction accompagnent vos foyers en ce dimanche.
2: Bonjour à toutes et à tous. Merci pour ce dimanche. Encore une fois, Dieu nous interpelle et nous rappelle combien de fois ce temps il est appelé à chacun et chacun de nous de le consacrer pour lui. Ce jour où lui-même il s'est reposé après avoir fait la création. Et je me rappelle bien dans la parole de Jésus, dans sa rencontre avec la femme samaritaine. À un moment donné, la femme samaritaine reprenait la parole et disait « Mais Seigneur, j'ai entendu et souvent tous les Juifs raconter que c'est toujours dans le temple de Jérusalem ou dans les synagogues que vous, vous dites que c'est là-bas où se trouve Dieu. Il faut l'adorer Dieu là-bas. Parce que c'est pour vous, c'est des endroits où Dieu réside dedans. Mais vous voyez, nous, disait la femme samaritaine, sur le mont Garizim, là-haut, au-dessus de la montagne le plus haut qui est là-haut, ben, mes grands-pères, ma famille, nos clans adoraient Dieu là-haut. Jésus qui disait, en reprenant la parole devant la femme samaritaine, viendra le jour où ce n'est ni à Jérusalem ni au mont Garizim, mais il faut adorer Dieu en esprit et en vérité. Quel que soit l'endroit, le plus important, c'est d'honorer et de glorifier Dieu avec vérité et sincérité. Merci de nous accueillir ici à la maison, c'est Mamie Djikon et la famille, pour pouvoir encore une fois manifester notre foi et témoigner en écoutant la bonne parole de l'Évangile. Prêchez, prêchez sa parole. Alors, chers frères et sœurs, bien-aimés dans la foi, que chacun de vous se sente ici comme celui dans cette maison où nous sommes venus pour entendre encore une fois la bonne nouvelle de l'Évangile. Nous sommes venus pour nous ouvrir à la présence de Dieu, pour chercher sa parole dans la lecture de la Bible, pour l'adorer, lui le Dieu de toutes et de tous. Une parole disait tout simplement, avant toute chose, nous nous rappelons la bonne nouvelle de l'Évangile, du Christ. Et que cette grâce, ce soit la miséricorde de Dieu et la paix de Dieu soit avec vous. Et de la part de Jésus-Christ qui est le Fils du Père, dans la fidélité et l'amour de Dieu. Avant que nous entrons dans cette prière d'ouverture, je demanderai à l'Assemblée qu'on puisse se lever pour chanter ensemble. Le chant d'ouverture est d'accueil. Béni soit le Seigneur.

invoquons ensemble notre Dieu dans la prière. Nous prions. Père de toute grâce et bénédiction, nous nous tournons humblement vers toi pour implorer ta grâce, ton soutien. Et tu nous illumines par ta lumière. Viens régénérer en nous pour que nos pensées, nos paroles et nos actions soient conformes à ta volonté. Dieu qui déploie les cieux et leur splendeur et qui gouverne le monde dans ta sagesse. À toi notre adoration, à toi notre louange pour ton amour éternel et qui nous devance toujours dans tout ce que nous réalisons de bien. À toi notre action de grâce pour tous les bienfaits dont tu nous combles tous les jours sans que nous les voyons mérités. À toi notre gratitude pour tout ce que ta grâce nous aide à réaliser. Veille sur chacun et chacune. Dieu notre Père, dirige notre regard vers Jésus-Christ, notre Seigneur, qui est mort et ressuscité, pour nous, fais-nous la grâce de te chercher. En toi, notre force et notre courage. Accorde-nous ton esprit pour qu'il nous maintienne malgré tout dans la foi, dans l'espérance. Entends notre prière au nom de notre Seigneur Jésus-Christ, ton Fils bien-aimé. Amen. Louons ensemble notre Dieu en écoutant ce psaume. Ce psaume disait, chantez à l'Éternel un chant nouveau, car il fait des merveilles. L'Éternel relève sa justice aux nations et il s'est rappelé sa fidélité, son amour en faveur de ses enfants. Acclamez l'Éternel, terre entière, sonnez, chantez, jouez, que résonne la mer et sa richesse, le monde et tous ses habitants, que les fleuves battent les mers, que les montagnes chantent leur joie à la face de l'Éternel. Psaume 98. Devant Dieu le Tout-Puissant, Dieu qui est amour, chacun de nous est aussi appelé à reconnaître ce Dieu d'amour et de dire tout simplement et montrer notre faiblesse. Reconnaissons nos péchés devant Dieu. Tournons-nous vers Dieu, mes frères. Dieu, lui qui est puissant, qui est un Dieu d'amour et miséricordieux, tournons-nous vers lui pour lui demander son pardon et son aide afin d'être meilleur. Seigneur notre Dieu, nous avons besoin de souvenirs

accorde-nous ton pardon et la joie de mieux t'aimer et de te suivre pour avancer et accomplir des bonnes choses au nom de Jésus-Christ. Amen. J'aimerais encore une fois vous inviter à chanter assis ce chant qui nous est proposé pour pouvoir encore une fois adorer et louer Dieu.

Écoutons ensemble la volonté de Dieu. Ce qui fait la gloire de mon Père, c'est que vous portiez beaucoup de fruits et que vous soyez pour moi des disciples. Comme le Père m'a aimé, moi aussi je vous ai aimé. Demeurez dans mon amour si vous gardez mes commandements. Vous demeurez dans mon amour. Comme moi, j'ai gardé les commandements de mon Père et j'ai demeuré dans son amour. Je vous ai dit cela pour que ma joie soit en vous et que votre joie soit parfaite. Mon commandement, le voici, aimez-vous les uns et les autres comme je vous ai aimé. Il n'y a pas de plus grand amour que de donner sa vie pour ceux qu'on aime. Vous êtes mes amis si vous faites ce que je vous commande. Et je ne vous appelle plus serviteur, car le serviteur ne sait pas ce que fait son maître. Je vous appelle mes amis, car tout ce que j'ai entendu de mon Père, je vous l'ai fait connaître. Ce n'est pas vous qui m'avez choisi, c'est moi qui vous ai choisi et établi, afin que que vous portiez du fruit, que votre fruit demeure. Alors, tout ce que vous demanderez au Père en mon nom, il vous donnera. Voici ce que je vous ai commandé, c'est de vous aimer les uns et les autres. Frères et sœurs, pour écouter les paroles de grâce, je vous invite à vous lever, qu'on puisse se lever ensemble pour élever nos voix, contempler

0: façon d'écouter la grâce. Tous ceux qui se tournent vers Dieu avec confiance reçoivent lui-même la certitude de son amour. Voici ce que dit Jésus. L'Esprit m'a envoyé pour annoncer une bonne nouvelle aux pauvres, pour proclamer aux captifs la libération et aux aveugles le retour à la vue. Et Jésus ajoute en disant ceci, « Aujourd'hui, cette parole que vous l'entendez est accomplie, qu'ainsi, tous ceux qui se sentent pauvres dans leur cœur se réjouissent de la bonne nouvelle de l'amour de Dieu manifesté en Jésus-Christ. Que tous ceux qui se reconnaissent aveugles reçoivent l'assurance que Dieu vient ouvrir leurs yeux et que tous ceux qui se sentent captifs sentent leurs chaînes tomber par la force de la puissance de la parole de Dieu. Car aujourd'hui, cette parole est accomplie pour tous ceux qui l'entendent. Amen. Le texte de ce dimanche qui nous est proposé par parole de texte, c'est dans les évangiles de Jean, chapitre 17 et le verset 1 à 11. Et je voulais partager avec vous quelques écrits de l'évangéliste Jean avant toute chose. On puisse demander la lumière de Dieu, que sa lumière puisse illuminer nos cœurs, pour mieux aider chacun et chacune de nous à nous discerner ce qui est vérité de sa parole. Je vous invite ensemble à la prière, nous prions. Ô Éternel, au moment où nous allons méditer les Écritures, donne-nous d'y plonger nos visages comme dans une source inédite qui éclaircisse nos voix, qui libère nos conversations et nous autorise à parler et à écouter. Donne-nous, entre les pages ouvertes, de sentir craquer la jointure de notre monde et de sentir trembler les portes de notre monde où les yeux, soudain levés vers notre monde, d'entrevoir son ébranlement et de voir qu'il n'est pas fini. Donne-nous d'être intrigués, retardés dans nos cœurs et dans nos courses fébriles ou épurés dans notre lecture trop rapide, non seulement dans tes écritures, mais dans nos existences, de notre temps et de notre monde. Père, toi qui es source intéressable de tous les biens, nous te bénissons pour les dons de ton amour. Par la prédication de nos anciens pasteurs et évangélistes et prédicateurs, fais briller à nouveau l'évangile dans l'Église. Accorde-nous de demeurer fidèles à ta parole et de l'aimer à la mettre en pratique. Mais accorde-nous aussi un vrai désir de recevoir ce qu'elle promet et de pratiquer ce qu'elle ordonne. Grave-la non seulement dans notre esprit, mais encore dans notre cœur. Transforme-nous par ton esprit à l'image de ton Fils, en nous faisant contempler la gloire dans la claire miroir de ton évangile. Nous t'en prions au nom de Jésus. Amen. Diconne, nous reviendrons dans la lecture de l'évangile selon Jean, chapitre 17, le verset 1 à 11.
1: Jean 17, verset 1 à 11, il nous est écrit ceci. Après avoir ainsi parlé, Jésus leva les yeux au ciel et dit, « Père, l'heure est venue. Glorifie ton Fils, afin que ton Fils te glorifie. » Selon que tu lui as donné pouvoir sur toute chair, afin qu'il accorde la vie éternelle à tous ceux que tu lui as donnés. Or, la vie éternelle, c'est qu'ils te connaissent, toi, le seul vrai Dieu et celui que tu as envoyé, Jésus-Christ. Je t'ai glorifié sur la terre, j'ai achevé l'œuvre que tu m'as donnée à faire. Et maintenant, toi, Père, glorifie-moi auprès de toi-même de la gloire que j'avais auprès de toi avant que le monde fût. J'ai fait connaître ton nom aux hommes que tu m'as donnés au milieu du monde. Ils étaient à toi, et tu me les as donnés, et ils ont gardé ta parole. Maintenant, ils ont connu que tout ce que tu m'as donné vient de toi. Car je leur ai donné les paroles que tu m'as données, et ils les ont reçues. Et ils ont vraiment connu que je suis sorti de toi, et ils ont cru que tu m'as envoyé. C'est pour eux que je prie. Je ne prie pas pour le monde, mais pour ceux que tu m'as donnés, parce qu'ils sont à toi. Et tout ce qui est à moi est à toi. Et tout ce qui est à toi est à moi. et je suis glorifié en eux. Je ne suis plus dans le monde. Elles sont dans le monde et je vais à toi. Père Saint, garde en ton nom ce que tu m'as donné, afin qu'ils soient un comme nous. Parole du Seigneur. Amen.
0: Le texte que nous venons d'entendre se situe juste avant l'arrestation de Jésus. Il s'agit de la prière que Jésus fait alors quand il était en compagnie de ses disciples, dans les marches ou dans les moments intenses où il traversait de village en village pour pouvoir prophétiser et annoncer la bonne nouvelle de l'Évangile. Au Mont des Oliviers, il faisait cette prière en annonçant devant le public, devant les disciples, quand même qu'il va partir, il va quitter ce monde. Dans cette prière, Jean insiste alors sur la mission que Jésus a confiée à ses disciples. Glorifier le Seigneur notre Dieu, ressuscité, comme Jésus a glorifié le Père lors de son passage sur terre. Chers amis, chers frères et sœurs, en Christ, regardons de plus près le texte de Jean et écoutons les paroles du Christ. Tout d'abord, Jésus, s'adressant à son Père, lui dit, tu m'as donné l'autorité sur tous les êtres humains pour que je donne la vie éternelle à ce que tu m'as confié. Jésus a reçu une mission de la part de Dieu. Cette mission, c'est de donner la vie éternelle aux êtres humains, c'est-à-dire manifester aux femmes et aux hommes la puissance et la gloire de Dieu. Ce qui est dit au verset 6, je te fais connaître à ce que tu as pris dans le monde pour me les confier. Ils appartenaient, tu me les as confiés et ils ont obéi à ta parole. Manifester la gloire de Dieu, c'est révéler au monde qui est Dieu. Qui est Dieu dans ce qu'il est, dans ce qu'il a de plus profond, dans ce qu'il a de plus intime. Tout au long de son ministère, Jésus n'a eu de cesse de montrer que le Dieu de l'ancienne alliance est tout le temps là pour marcher avec eux dans le moment de la traversée du désert. Avec les Juifs, Dieu les a beaucoup montré la puissance et sa force dans des cas urgents où les frères et les sœurs, les Juifs, commencent à perdre foi. Et Dieu a toujours montré sa toute-puissance envers son peuple, envers ses enfants. Avant de quitter ce monde pour aller au Père, Jésus embrasse du regard toute sa vie et la résume en 4 phrases. La première, il dit, Père, je t'ai glorifié sur la terre. Le second disait, j'ai achevé l'œuvre que tu m'as donné à faire. La troisième dit, j'ai manifesté ton nom aux hommes que tu m'as donné. Et le dernier, je leur ai donné la parole que toi tu m'as donnée. Alors, frères et sœurs, j'ai achevé l'œuvre, dit Jésus. La gloire de Dieu, c'est de lui rendre cette parole que lui-même, Dieu, a donnée à Jésus. Et Jésus avait partagé la bonne nouvelle, partagé la parole de Dieu avec les disciples. Et ainsi de suite, les disciples, à leur tour, doivent pratiquement aussi partager la bonne nouvelle de l'Évangile. Comment Jésus a-t-il glorifié le Père? La gloire de Dieu révélée en Christ, c'est l'amour total donné jusqu'au bout, que Jésus lui-même a reçu pour rendre gloire à son Père, cette mission d'accomplir sur la croix. C'est de mourir pour ôter le péché du monde. Il est resté toujours fidèle à la place qu'il a occupée et exercée sous l'autorité de son Père. sous la droiture, l'autorité sur toute chair. Et il recevra lorsqu'il reviendra pour juger encore une fois le monde. Et cette gloire-là, il a fait, il a accompli avec la simplicité et avec ses faiblesses. Il s'est rendu plus faible pour pouvoir glorifier Dieu, réaliser seule la volonté de son Père, de Dieu, pour qu'il puisse, encore une fois, accomplir cette mission auquel Dieu a. C'est la grâce. Et par la simplicité, Jésus lui-même il s'est offert pour ce don, pour ce salut que lui-même il va accomplir. Dans le temps présent, il utilise cette autorité pour donner aux disciples et à nous aujourd'hui la vie éternelle. À tout ce que le Père lui a donné, Jésus lui-même, il confie et il nous donne aussi cette opportunité de continuer cette mission. À nous d'aller au-delà de tout horizon pour pouvoir aussi annoncer et prophétiser la bonne nouvelle de l'Évangile. Jésus n'a pas accompli une œuvre politique selon les critères du monde. Non, c'est la seule mission auquel Dieu lui a confiée. Il nous redonne aussi cette même mission d'aller et faire le devoir qui nous est confié par amour. Son œuvre consistait à révéler qui est Dieu en marchant dans une obéissance parfaite. Achever l'œuvre signifie que rien n'a été laissé en suspens. L'amour du Père a été traduit en acte humain, sans la moindre fausse note. Il a fait avec beaucoup de précautions et minutieux pour accomplir cette mission-là. Glorifier Dieu ne demande pas de faire des choses extraordinaires aux yeux des hommes, mais d'achever fidèlement ce qu'il met dans nos mains, au quotidien, dans notre famille, dans notre clan, dans nos maisons, dans nos lieux de travail, et surtout dans nos moments d'épreuve. Manifester son nom, c'est dévoiler le visage intime du Père en témoignant ce que le Père il va faire et accomplir. Il est dit, j'ai manifesté ton nom aux hommes que tu m'as donné et que tu me les as confiés. Dans la Bible, le nom ne désigne pas une simple étiquette. Il exprime l'identité profonde, la présence, le cœur même d'une personne. Jésus savait que Dieu existait et il craignait ce Dieu tout-puissant qui est son Père. Et même devant les royautés, Jésus lui-même proclame et montre sa toute-puissance, qu'il est au-dessus de tous les rois. Il est le roi des rois. Il est le Seigneur des Seigneurs. Jésus vient dire, regardez-moi, en moi vous voyez le Père. Il a manifesté le nom de Dieu en le traduisant par un mot nouveau pour dire, Abba, il est aussi Père. Il est ce Dieu-là auquel, avant tout, dans l'Ancien Testament, celui qui est toujours resté solitaire, isolé, ce Dieu-là qu'on n'a jamais vu, ce Dieu-là qu'on ne peut pas le toucher, qu'on ne peut pas le sonder, mais il s'est incarné en petit enfant pour pouvoir être Dieu avec nous, Dieu qui va partager nos vies quotidiennes, Dieu qui va marcher avec les uns et les autres. Le miracle, c'est que la réponse des disciples, ils sont vraiment connus que je suis sorti d'auprès de toi, et ils ont cru que c'est toi qui m'as envoyé. Les disciples ont compris le message du Christ. On est tous des témoins fidèles et ceux qui ont été choisis pour annoncer la bonne nouvelle de l'Évangile. Toute dans la vie de Jésus, sa vie a glorifié le Père, comme il a fait pendant sa mission. 33 ans, Jésus de Nazareth a servi servi dans cette église de Dieu, église de son Père, pour pouvoir prophétiser, annoncer la bonne nouvelle de l'Évangile. Mais en 3 ans seulement, il a bien accompli et il a bien su apporter tout ce qui est essentiel et nécessaire de la part de son Père. Un seul projet que Dieu lui a donné, c'est d'accomplir cette mission. Achever l'œuvre du Père, manifester son nom, c'est-à-dire dévoiler l'être de Dieu lui-même à partir de tout ce que lui il a reçu du Père. Jésus nous le rappelle et il nous a donné la vie éternelle. Et la vie éternelle dit ce que nous connaissons du Père, le seul et vrai Dieu, et que nous connaissons de Jésus-Christ, celui qui est le Père, qui a été envoyé pour vivre avec nous et être avec nous ici sur terre. La vie éternelle, c'est une vie qui s'articule entre Dieu et Jésus. Une vie qui inscrit dans la main de Dieu. C'est cette vie-là auquel nous sommes appelés à suivre et à respecter aujourd'hui. Pour l'évangéliste Jean, la gloire de Jésus-Christ s'est manifestée sur la croix. C'est-à-dire que Jésus, Dieu fait homme, s'est révélé à l'humanité en acceptant le sacrifice ultime, afin que l'alliance entre Dieu et les hommes soit le plus complet possible. Car Jésus voit jusqu'au plus douloureux de la vie humaine, la mise à mort, le supplice de la torture, puis l'agonie sur une croix. Une œuvre qui a été accomplie. Seul Jésus le Christ, celui qui a manifesté la gloire de Dieu le Père, en agissant en son nom. Et il a donné la vie éternelle aux hommes, afin qu'ils connaissent Dieu, parce qu'il va réaliser quelque chose de merveilleux. Et c'est selon le plan de Dieu que Jésus va accomplir. En aucun autre homme, Dieu a choisi pour accomplir cette mission. Un seul, c'est son Fils unique, bien-aimé, Jésus. Au verset 7, nous lisons, « Ils savent maintenant que tout ce que tu m'as donné vient de toi, car je leur ai donné les paroles que tu m'as données, toi aussi. » De qui Jésus parle-t-il quand il dit, « Il s'agit du texte, ce que tu as appris dans le monde ?» Pour me le confier, Jean explique tout simplement que c'est moi qui t'ai donné, c'est moi qui t'ai confié. Donc, ces personnes, s'ils ne te respectent pas, ils ne me connaissent pas. Cette humanité que Dieu a confiée à Jésus pour qu'il renoue l'alliance, une alliance ultime avec Dieu, c'est aussi ce chemin-là où on doit, comme Jésus disait dans une de ses paroles, « Nul ne va au Père que par moi. » C'est moi la porte pour vous emmener vers le Père. Ces paroles qui nous invitent à vivre au monde une vie d'amour et de service, une vie où nous sommes appelés à glorifier le Père en portant du fruit, c'est-à-dire en faisant avancer le royaume de Dieu, en mettant en acte ces paroles magnifiques de Jésus. Les paroles de Jésus disaient, « Aimez-vous les uns les autres comme moi, je vous ai aimé. » Et ce commandement rappelle Jean l'évangéliste au chapitre 15. Il a dit, « Aimez-vous les uns les autres comme moi, je vous ai aimé. » L'apôtre Paul dit à Timothée, « Tâche de te présenter à Dieu comme un homme solide, un ouvrier qui peut être content pour œuvrer et travailler et servir Dieu. » Voilà. Nous sommes tous enfants de Dieu et serviteurs. Alors, frères et sœurs, nous sommes aussi appelés à prêcher la bonne nouvelle de l'Évangile. Nous sommes ceux qui ont été choisis par Dieu pour pouvoir le servir avec vérité et sincérité. En tant que pasteur, responsable et fidèle, notre premier défi et d'étudier encore une fois la parole avec vigueur, de la méditer nuit et jour pour être capable de discerner et trouver tout ce qui est important et nécessaire pour notre vie. Notre monde est saturé de discours vides et de promesses éphémères. Parfois, la nourriture, elle est donnée aux dents. Mais tant que mon cœur n'est pas disponible pour pouvoir trouver ces bonnes nourritures, parfois, c'est nous-mêmes qui fermons notre cœur pour pouvoir trouver tout ce qui est nourriture spirituelle et essentielle pour notre vie. Prêcher sans agir rendrait notre témoignage stérile. C'est comme le cœur où tout est fermé. On ne peut pas accepter avec foi la parole de Dieu. Si nous, nous avons une foi si petite, Jésus disait qu'il peut dire à ce pied de sycomore, ôte-toi de là, jette-toi dans la mer. La moindre des choses qu'on le fait avec foi, tout ce qui est impossible, alors tout est possible avec Dieu. Voilà que Jésus prie pour ses disciples, mais qui prie aussi pour nous aujourd'hui. Je prie pour ceux que tu m'as confiés, car ils t'appartiennent. Jésus prie le Père pour ses disciples. Jésus prie le Père pour celles et ceux qui le glorifient comme lui. Lui-même, il a glorifié le Père. Jésus prie, en d'autres termes, pour nous tous qui affirmons que Jésus est notre Seigneur, mais il est aussi notre Sauveur. Jésus fait alors un pas, un grand pas pour chacun et chacune de nous, en adressant cette prière au nom du Père, tout ce qui est à moi est à toi, et tout ce qui est à toi est à moi. Il met en évidence une relation entre lui et le Père, une relation verticale, où dans les prières, il arrive à intercéder, il arrive à prier pour celles et ceux qui en ont besoin. De même, nous aussi, on a aussi reçu. Comme la parole de Jésus disait, s'il a respecté les commandements de son Père, que lui-même il nous confie, nous on peut le faire aussi, comme Jésus a fait devant son Père. Ainsi, Jésus prie le Père pour tout simplement nous aider à nous accompagner dans notre vie quotidienne, de trouver toujours le chemin qui nous mène vers Dieu. Jésus intercède pour nous et nous invite à intercéder aussi pour les autres qui en ont besoin. Prier les uns et les autres, c'est présenter à Dieu en toute simplicité celles et ceux dans le chemin de vie. N'est pas du tout un chemin qui est facile, mais Dieu ouvrira toutes les portes pour aider les gens, pour aider les hommes et les femmes, si nous, nous intercédons devant eux. Une parole pour terminer. Un monsieur qui disait dans ces paroles-là, il disait que j'ai fait un rêve en racontant ce qu'il avait fait la nuit. Dans ce que j'ai rêvé, j'ai cheminé sur la plage, côte à côte avec le Seigneur. Nos pas se dessinaient sur le sable, laissant une double empreinte, la mienne et celle du Seigneur. Il racontait que le moment où il marchait côte à côte sur le sable, à chaque fois qu'il retourne, il voit les traces de ses empreintes de pas, comme lui, il voit aussi les traces de l'empreinte du pas de Dieu. Je me suis arrêté pour regarder en arrière, j'ai vu toutes ces traces qui se perdaient au loin. Mais j'ai remarqué qu'en certains endroits, au lieu de deux empreintes, il n'y en avait plus qu'une. Et j'ai revu le film de ma vie. Et les dieux de l'empreinte unique correspondaient au jour le plus sombre de mon existence. Je pensais que je suis toujours là, fier, debout, être un bon serviteur pour pouvoir marcher ensemble côte à côte avec Dieu, avec Jésus. Je me suis rendu compte que non, il y a juste qu'une empreinte, l'empreinte du Seigneur. Et avec mes faiblesses et avec tous les défauts que j'ai, c'est le Seigneur qui me porte. Et chacun de nous est appelé en ce moment à regarder et à puiser ses forces sur ce que Jésus nous montre aujourd'hui. Ce que Dieu, le Père, avait fait, lui l'a témoigné. Alors à notre tour, de témoigner aussi. De porter Jésus dans notre cœur. Mais de ne pas laisser Jésus nous porter tout le temps. Non, c'est à nous d'aller au-delà de tout horizon et de prêcher la bonne nouvelle de l'Évangile. Tout ce qui est impossible à l'homme, tout est possible avec Dieu. Alors, me tournant vers le Seigneur, j'osais lui faire de ses reproches. Tu nous as pourtant promis d'être avec nous tous les jours. Pourquoi m'as-tu tenu ta promesse? Pourquoi m'avais laissé seul au pire moment de ma vie, en pensant que les empreintes qui est laissée, en pensant que c'est l'empreinte qui est mon empreinte, lui, de la personne qui a témoigné. En fin de compte, ce n'est pas ses empreintes. Lui, il a été secouru par Jésus. Jésus, il a mis la personne sur ses épaules. Les empreintes qui est là, c'est les empreintes du Christ. Mais ce qui est important, c'est que parfois, on remet la faute sur Dieu, on remet la faute sur Jésus pour dire que où étais-tu le moment où j'en ai besoin? Alors que Jésus, il était là, c'est tout simplement moi qui n'ai pas. Et j'ai envie de terminer en disant aussi, c'est un peu l'histoire de ce jeu-là qu'on a toujours joué quand on est petit, le jeu du 51. À chaque fois, les enfants jouent tellement ce petit jeu que un grand-père et son petit-fils est venu. Il dit, mais grand-père, je vais jouer avec mes copains. Il est rentré dans le jeu, parti, et lui, il fait partie de l'équipe qui va se cacher. Et puis l'autre équipe qui va les chercher, qui va les cerner. Si on trouve, on dit, ben voilà, on t'a vu, ben t'es éliminé. Lui, il a trouvé un petit coin qui personne ne peut le trouver. Et il est parti, il s'est caché. Et à un moment donné, il sentait que ben, il n'y a plus personne qui participe dans le jeu. Tous les autres enfants ont abandonné. Peut-être qu'ils ont du mal à le trouver. Ou peut-être qu'ils sont fatigués de jouer. Ils ont abandonné le petit garçon. Et lui-même, il est sorti en pleurant. Il est parti vers son grand-père. Il dit, grand-père, je suis déçu parce que voilà, mes copains ils m'ont laissé ça. Souvent, dans la vie de tous les jours, on est comme ce gamin. On pense que Dieu n'est pas là. À chaque fois qu'on a besoin de lui, il n'est pas là. Mais il faut tourner la question. Est-ce que c'est Dieu qui n'est pas là ou c'est moi qui n'est pas là? C'est souvent ça. Dieu, il est toujours celui qui se laisse trouver par les gens. Mais si nous n'en arrivons pas à trouver Dieu, voilà, c'est parce que nous, on est loin de Dieu. Et je pense que comme disait Jésus dans Jean chapitre 17, le verset 1, tout pouvoir m'a été donné. Si Dieu il m'a tout donné, moi je suis aussi celui qui peut vous donner, pour confier aussi cette mission. Donc chacun et chacune de nous a cette mission-là, de porter haut et fort et de prêcher la bonne nouvelle de l'Évangile. Et surtout de rendre gloire ce que le Père a fait. Et cette grâce-là, c'est à nous de la témoigner ensemble. Ce qui est important dans cette grâce, c'est que c'est quoi notre reconnaissance pour cette grâce? Et cette grâce-là, c'est Dieu qui l'a réalisée. Il a envoyé son Fils unique dans le verset Jean chapitre 3, verset 16. Car Dieu a tant aimé le monde qu'il avait envoyé son Fils unique. C'est cette grâce-là auquel nous sommes tous appelés. Mais notre reconnaissance, c'est de porter, comme l'histoire de ce monsieur, porter ensemble avec le Seigneur cet amour, parce que Dieu nous a aimés le premier. C'est pas nous qui avons été choisis pour suivre Dieu, c'est Dieu qui nous a choisis. Que Dieu bénisse sa parole. Amen. Je vous invite, on va se lever pour chanter un chant. C'est aussi le moment où nous allons donner notre offrande. C'est toujours avec joie que le Seigneur appartient.

restons debout pour confesser ensemble notre foi devant Dieu. Nous croyons en Dieu, notre Père, qui nous prend pour ses enfants à cause de son Fils bien-aimé, et que par sa mort et sa résurrection, nous sommes devenus des enfants adoptifs et aimés de Dieu. Nous croyons en Jésus-Christ, le Fils de Dieu, lui qui s'est fait homme pour nous rapprocher de son Père, et que par lui, nous ayons pardon, joie et salut. Nous croyons qu'il a été ressuscité de la mort pour nous donner la victoire sur la mort et en ayant de l'espérance de notre résurrection. Nous croyons en l'Esprit Saint qui nous anime et qui nous vivifie, un esprit qui peut redonner la vie à ceux que n'en ont plus d'espoir de vivre. Et nous croyons en cet Esprit de Dieu, un esprit auquel il nous a donné depuis la fondation du monde jusqu'à nous aujourd'hui, que cet esprit doit être révélé chaque jour, chaque heure et chaque seconde de notre vie. Et nous emmène à témoigner ensemble Jésus-Christ qui est Fils de Dieu. Amen. Nous arrivons presque à la fin de notre culte. Je vous invite à la prière d'intercession. Nous prions. Seigneur, je suis là à nu. Il ne reste rien de ce que j'avais construit, aimé, attendu. Les repères se sont effondrés. Les visages se sont éloignés. Et je n'ai plus rien à te donner, sauf ce cœur blessé qui continue malgré tout à battre. Tu sais, toi, ce que c'est de pleurer dans un jardin désert, de tout remettre entre les mains du Père. Quand l'issue semble perdue, apprends-moi à tenir sans comprendre, à croire sans voir, à marcher même en larmes. C'est un cri devenu prière, un abîme devenu révélation. Job ne revient pas au point de départ. Il va plus loin. Il a vu Dieu et il a grandi dans la perte. Et il dit, mon oreille avait entendu parler de toi. Mais maintenant, mon œil te voit. Peut-être que toi aussi, après la traversée, tu pourras dire ces mots. Pas aujourd'hui peut-être, mais un jour. Et ce jour, Dieu le préparera déjà. Dans le silence où tu crois qu'il n'y a rien. Job gémit, il questionne, il hurle, mais il reste en dialogue. Il ne coupe jamais le lien. C'est cela la foi. Quand tout est perdu, ne pas rompre le fil, même fragile. Même s'il me tue, disait Job, j'espérais en lui. Cette fidélité nue est une offrande plus précieuse que tous les holocaustes. Job devient alors prophète de notre propre combat intérieur. Résister au désespoir, croire sans rien posséder. Dieu ne demande pas que nous durcissons après la perte. Il n'attend pas des héros invincibles, mais des œuvres ouvertes à la guérison, des cœurs ouverts à la guérison. Et parfois, c'est au plus bas que la grâce surgit, sans bruit, comme la rosée sur le sang. La reconstruction ne passe pas toujours par le retour de ce qui est enlevé, mais par une fécondité nouvelle, par une lumière qui éclaire autrement ce qui semblait détruit. Job, le juste dépouillé, n'a pas cessé de te chercher. Il t'a crié sa douleur, il t'a crié sa colère, il t'a montré son incompréhension. Et toi, Dieu, silencieux mais présent, tu lui as répondu du milieu de la tempête, « Viens me rejoindre dans la mienne. Fais de mes ruines un sanctuaire. Dieu, notre Créateur et notre Père, nous t'implorons pour tous les hommes, quel que soit leur état ou leur condition, fais-leur connaître tes voies. Et à toutes les nations, révèle ton salut. Nous t'adressons aussi nos prières pour ton Église dans le monde entier. Dirige-la et gouverne-la, toujours par ton esprit. Que tous ceux qui se déclarent chrétiens s'attachent à suivre fidèlement le chemin et la vérité et demeurent toujours dans la foi
et la sanctification par l'unité de l'Esprit et le lien de la paix. Nous confions enfin à ta miséricorde toutes les personnes qui passent par l'angoisse, qui sont éprouvées dans leur esprit, leur corps ou leur bien. Viens les consoler et les soulager. Toi qui connais les besoins de chacun, accorde le courage et la patience dans l'épreuve et délivre-les de toutes leurs afflictions. Ô Dieu, dont le nom est béni, du soleil levant au soleil couchant, remplis nos cœurs de ta connaissance et mets sur nos lèvres la louange, afin que de l'Occident à nous aujourd'hui, dans notre pays ici, pour la Kanaky-Nouvelle-Calédonie, que ton Fils, le Christ Jésus, soit honoré de tous. Nous voulons redire encore une fois la prière que tu as appris aux disciples en te disant ensemble notre Père qui es aux cieux, que ton nom soit sanctifié, que ton règne vienne, que ta volonté soit faite sur la terre comme au ciel. Donne-nous aujourd'hui notre pain de ce jour, pardonne-nous nos offenses comme nous nous pardonnons aussi à ceux qui nous ont offensés. Ne nous laisse pas entrer en tentation, mais délivre-nous du mal. Car c'est à toi qu'appartiennent le règne, la puissance et la gloire pour les siècles des siècles. Amen. Je vous invite à vous lever pour l'envoi et la bénédiction de la part de Dieu. Et préparez pour chanter ensemble au chant final du Béléon. Frères et sœurs, en ce temps-là, Jésus appela les 12. Alors il commença à les envoyer en mission deux par deux. Il donna autorité sur les esprits impurs et il leur prescrivit de ne rien prendre pour la route, mais seulement un bâton. Ne pas prendre de pain, pas de sac, pas de pièces de monnaie dans leur ceinture. Mettez des sandales et ne prenez pas de tunique de rechange. Il leur disait encore, quand vous avez trouvé l'hospitalité dans une maison, restez-y jusqu'à votre départ. Si dans une localité, on refuse de vous accueillir et de vous écouter, partez et secouez la poussière de vos pieds. Ce sera pour eux un témoignage. Que le Dieu de tendresse, qui a révélé Jésus d'entre les morts, fasse mourir en vous toute mort et vous conduise à la vie, et que le Seigneur fasse rayonner l'habit de lumière qu'il a posé sur chacun de nous, et qu'il vous garde dans son amour. Que le Dieu de toute promesse fasse lever en vous la plus belle des moissons, et vous transforme en semeur de son royaume, et qu'il vous bénisse, celui qui est le Père, le Fils et le Saint-Esprit. Amen.

0: toute la famille, tous les papas, les mamans. Bon dimanche à tous, bon après-midi et bon appétit.
1: Et bien voilà, fidèle auditrice et auditeur, à la suite de cette messe dominicale, Radio Jiddo, eh bien vous donne rendez-vous avec une émission particulière, avec un moment de solidarité, de partage et d'humanité entre les oubliés, une émission dédiée à nos frères et à nos sœurs qui sont aujourd'hui en prison. Parce que derrière chaque détenu, il y a une histoire, une famille, des parents, des enfants et des proches qui attendent, espèrent et continuent de penser à eux. À travers cette émission, nous souhaitons leur adresser un message de soutien, leur apporter un peu de réconfort et leur rappeler qu'ils ne sont pas oubliés. Une pensée également pour toutes les familles qui vivent cette épreuve dans la discrétion et parfois dans la souffrance. En ce dimanche, jour de prière, de pardon et d'espérance, ouvrons nos cœurs à celles et ceux qui traversent des moments difficiles, car chaque être humain mérite le respect, l'écoute et la possibilité de reconstruire son avenir. On se les oublie, votre rendez-vous de solidarité, de fraternité et sur les ondes de Jiddo Radio, votre rendez-vous dominical. Alors nous pensons à eux, nous pensons à vous et surtout, nous ne les oublions pas. En vous souhaitant une bonne écoute à toutes et tous sur Radio Jiddo, vous pouvez d'ores et déjà envoyer vos messages sur le 3002 pour nos enfants, pour nos familles, pour nos frères et sœurs à la 491.

Allez, n'hésitez pas à envoyer vos SMS sur le 3002 pour vos enfants, nos frères, nos sœurs qui sont à la 491. Séquence musicale, rien que pour eux, rien que pour vous, avec les groupes Wadema que vous avez pu entendre, TKN, Nemengi à l'instant, Lucky Dubé, I'm a Prisoner. Et la suite, eh bien, ça sera Burning Spear avec le titre Columbus, spéciale dédicace à la 206 Blanche, à Beau et les filles.

excellent, quoi. La séquence reggae, ne la manquez pas, hein, c'est ce soir, de 19 à 20h. Reggae Militis, tapoté par Peter Tosh. Allez, n'hésitez pas à envoyer vos messages. Bon courage à ceux qui travaillent. Et ça, c'est de la part

Il n'y a pas de fin, there is no end. Israel Vibration. En ce dimanche 11 octobre, Radio Judo vous accompagne tout au long de cette belle journée. Pensée particulière pour toutes celles et ceux qui sont déjà au travail, qui assurent leur service. Prenez soin des autres, qui prennent soin des autres, qui poursuivent leurs activités pendant que beaucoup profitent du repos dominical. À vous qui êtes sur le terrain, sur la route, dans nos différentes mines du pays ou auprès des personnes qui ont besoin de vous, nous adressons nos encouragements et toute notre reconnaissance. Un grand bonjour également à toutes les familles qui s'activent depuis ce matin pour préparer le repas dominical, à nos mamans, à nos papas, à nos grands-parents, à nos frères et à nos sœurs qui sont au fourneau, qui préparent bougna, marmite, et bien les plats à partager en famille. Courage à vous, que tous ces efforts soient récompensés par des beaux moments de convivialité autour de la table. Et une pensée aussi pour celles et ceux qui sont seuls aujourd'hui, pour les malades, pour nos anciens et pour les familles qui traversent des moments difficiles. Que cette journée vous apporte un peu de chaleur, de réconfort et d'espérance. Le dimanche, c'est le plaisir de se retrouver, de partager un repas, de prendre des nouvelles des proches et de transmettre nos valeurs aux jeunes générations. Alors, où que vous soyez, gardez le sourire, prenez soin de vous et de ceux qui vous entourent. Parce que Radio Judo vous souhaite un excellent dimanche. Bon courage à tous ceux qui travaillent, bon courage à celles et ceux qui préparent le repas. Et surtout, bon appétit à toutes les familles. Restez à l'écoute, la musique continue. Je vais vous accompagner sur le canal K, votre radio de proximité.

messages qui nous sont arrivés. Merci pour le SMS d'encouragement au travail. Moi, sur Amine, écoutez Jido. Merci à toi, le 916. Bon courage surtout. Bon dimanche, la petite famille de Pointe-Boute. La petite fille des Cigales 2. Bisous de Tati Poups. Bon courage à Pas Kevin, Mi à la 400. Bon dimanche à lui de Boulet, Titi Gwen à la tribu de Wawilou. Et dédicace à Burning Spear, Bunny Weller plutôt, Armageddon, Blackheart. Bon dimanche à mon canac blanc adopté. Tu crois que j'ai pas des neneuils? Bisous love. Bon courage à notre beau gosse sur la mine de Oise. Belle journée à Faliki du côté de la 400. Courage mon frère. Bon dimanche à la famille Meao, à Soso en train de faire des bêtises avec ses frères. Big up à Jaden et Jaile du côté de Pimbo, hein, pour signer la famille sur Népouis. Message dédicace et SMS, c'est sur le 3002 pour votre émission Ondes sur les oubliés. Allez, c'est parti, Bunny Weller en version live.

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J'espère que vous l'avez reconnu, c'est John Fogerty, décrit dans ce Clearwater Revival. Ça, c'est une spéciale dédicace pour Mama H, là-haut, dans les cieux, ainsi que Mama Kocha. Place à présent à la lecture de vos SMS sur le 3002. Bon dimanche Kanaki, oh formidable 512. Une première carte de liberté d'une valeur de 1000 francs qui a été remportée. Mais c'est tout simplement magnifique. Et qui sait, peut-être la prochaine personne, ça sera vous. Alors n'hésitez pas à envoyer vos SMS sur le 3002 et à repartir avec ces cartes de liberté d'une valeur de 1000 francs. Bon dernier journée de semaine à la famille Haché du côté de Poïta. Bon dimanche à la bande de la 106 bloc 1, grand chef, petit chef de Pombeye, l'ancien Dibabar et tonton Rudy, la bande à Huisaka, enfin à toute la à tout Naketi, c'est de la part de Dim et sa maman du côté de la Capi. Est-ce que vous pouvez dédicacer un morceau de Novax de Rudy s'il vous plaît? Merci. Animatrice, voire pas animateur. Bon dimanche à notre papa Boye Majin Occupes à la D1107, c'est de la part de tes deux princesses qui sont postées à la mer.

Alors, est-ce que vous êtes là? Est-ce que vous êtes avec nous? Oui, parce que je le vois, puisque vos messages arrivent petitement, mais sûrement, sur le canal K. Bon, dimanche Apollo, étonné, également, bon, que, ouh là là, comment que c'est écrit? Que, ouh là là.

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Allez, 30-02 pour vos dédicaces. Pouvez-vous dédicacer le morceau de Rudy qui s'intitule Novax, c'est pour la 106, bloc 1. Eh bien, il est déjà passé, le morceau de Rudy. Bonjour Dido, c'est pour envoyer un bonjour à la famille Ouaté, à Nouméa, Alifou, Azeli, Wenesh, Anthony, Léontine, Cécile, Clarisse, Bébé Kouella, Païta. C'est de la part de papa Emmanuel, Léi et Huaé Koutio. Bon dimanche à la bande de la jungle du Mandor et ma Juju qui prend la route pour le Nord. Pour donner des cours d'anglais, sois prudent sur la route. Signé ta Juju et papa, bisous. Bonne journée à la bande de Bois Bolima. Allez, n'hésitez pas à prendre votre téléphone, à envoyer des SMS. Le canal CAR.

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0: Eh bien, vous venez d'entendre Petit Point Vert.
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0: Allez, c'est reparti pour la lecture de vos SMS. Salut RDK, olé, juste pour souhaiter une très bonne journée ensoleillée, un bon Sunday à toutes mamifa qui sont Kandolo et Tabouen sur Nirumouak, ainsi que sur Nemog, Wells et Kaamo et sur Eram à Neche, Waya signé Jaco de Paops, Kumak et soyez tous bénis. Est-ce qu'il y a moyen, Djemamas? Bon courage, Taltoul. Mais bien sûr, avec grand plaisir, tu sais déjà. C'est la radio de vos dédicaces.

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une pure merveille. Allez, on continue dans la lecture de vos SMS. Bon dimanche à la famille Cachocho, Dalmas, Haru, Lolo, Ngoudjela, Hamou et Frédéric. C'est de la part de Inaf. Ahou ma fille! Gros bisous à toi. Bon dimanche à toute la famille Wanawe, Wejo, Ipeze, Tupaku, Wanima, Delewech, Ala et Duni. Et ça, c'est de la part de Désolé. Bonjour Jido et l'animatrice. Bon dimanche la famille au pays. Pensez d'avance à Yves, pensez courage à Camille, Kémy, Flary, Candice, Pipo, Paroro, Komouai et tous les garçons à la 400. C'est de la part de Nounou et Mémé de Caricams. Merci à vous deux. Bon dimanche. Joyeux anniversaire à Boué Isaka. C'est de la part de Désolé. Et bon courage à ceux qui travaillent. C'est de la part d'un inconnu. Eh bien, l'inconnu du 890. Félicitations pour ta carte liberté d'une valeur de 1000 francs. Tchouchi! Deuxième carte remportée aujourd'hui. Allez, plus que quelques minutes. Notamment 9 minutes qu'il nous reste à passer ensemble. N'hésitez pas, pour ces minutes qui nous restent, à envoyer vos SMS. Salut Jido, joyeux anniversaire à mon neveu Roitsetouin, à Gélima. Un gros bisou de Tontine à Magenta. Roto, Roto, Tontine à Magenta.

les derniers messages avant de passer à la lecture de vos avis de décès. Bonjour Dido, bon dimanche à la famille Gonari avec un morceau de Théa Wapiti. Merci. Bonjour Dido, dédicace pour Chépé, tonton Anaël, Anime, Yai Ouvea. Sans oublier les familles Meureux-Gouin, Peters, Eloa, Wiboni, Holloway, Tebeuil. Très bon dimanche à vous, c'est de la part de nous les vacanciers. Oh, merci les vacanciers. Bon dimanche à la famille Nangan qui sont sur l'IFO et Nouméa. À toute la jeunesse de Yassakoul, c'est signé Letis Yass. Bon dimanche la bande de Seneti. Et bozou Jido, un bozou pour toutes les familles sur Alos et toute Makanaki. Et bozou pour ses courages, mental d'acier à tous nos frères. Et c'est dommage parce qu'on n'a pas la suite de ton message. Mais en tous les cas, grand merci à vous pour vos SMS, vos dédicaces. Grand merci eh bien, de toujours être à l'écoute et de permettre à votre radio eh bien, de vous ambiancer et de vous apporter le courage nécessaire qu'il vous faut dans tout ce que vous faites. Après ce titre de...